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1: Il est 2h. 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
2: Né le 20 novembre 1921 à Roubaix, Gaby Verloor se passionne très jeune pour la chanson. Alors qu'elle n'a que 6 ans, elle remporte un concours de chant avec le titre intitulé « Rose blanche » d'Aristide Bruand. Après avoir fréquenté le conservatoire, elle rencontre le chanteur Jean d'Avril avec lequel elle forme un duo. Tous deux chantent d'énormes succès au début des années 50, parmi lesquels « Ma petite amie et moi », « Pipo le vagabond », « Carillon d'amour » et « Quand je pense à toi ». Cette collaboration dure jusqu'en 1955, année de la disparition de Jean d'Avril dans un accident de voiture. Gaby Verloor continue alors une carrière solo, tout en écrivant des chansons pour de nombreux artistes comme « Déshabillez-moi » pour Juliette Gréco, « Madame Robert » pour Nino Ferrer, « Que le temps passe vite » et « Le bar du temps perdu » pour Mouloudji, ou bien encore « C'était bien » et « Nous vieillirons ensemble » pour Bourvil. Nous.

Cet auteur, compositeur, interprète, qui fut d'ailleurs également pianiste du caveau de la République, nous quitte dans le Val-de-Marne le 6 avril 2005.

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0: Le jour où on s'est connus.
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0: La la la la
1: 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La oui.
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1: 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On n'a plus 20 ans.
0: Et non.
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0: Parce qu'au moment où j'ai sorti mon disque, le courrier a commencé à arriver. Et à l'époque, il n'y avait pas Internet. Donc, on ne pouvait que communiquer que par courrier. Et les premiers courriers qui sont arrivés par peut-être 50 ou 80 lettres. Donc, c'était toujours, en gros, soit tu as des beaux yeux, soit tu as des beaux cheveux, soit tu as un beau sourire. Rarement, sur le texte ou sur la chanson, c'était plutôt des lettres d'amour.
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2: Né en 1949 à Drummondville, au Québec, Gilles Rivard connaît une enfance difficile et agitée. Considéré comme un délinquant révolté, il est renvoyé de l'école et passe son adolescence à Saint-Jean-Richelieu, où il découvre les bienfaits de la musique. Âgé de 20 ans, il écrit ses premières chansons et compose des musiques de films. Ce n'est finalement qu'en 1975 qu'il parvient à enregistrer ses premières chansons. Le succès vient très lentement, mais son style de musique ensoleillée au rythme brésilien prend petit à petit de l'ampleur. Le titre intitulé « Quelle belle vie » devient son plus grand succès en 1978. D'autres œuvres sont également à mentionner, comme « Garder le silence »,« La tête en fait »,« Je dérive » et « C'est comme ça ». Ce Québécois qui aimait à répéter peut-être ironiquement « Quelle belle vie » nous quitte le 19 novembre 1991 à la suite d'un cancer.

0: qui a été un peu décisive pour moi. C'était toute une tournée avec Serge Lama quand même et Marie-Paul Bell. Et donc là, j'étais enlevé de rideau, bien évidemment. Et c'est là que j'ai compris que c'était le métier que je voulais faire. Donc, et je me suis dit, on peut pas tricher, quoi. On peut pas chanter si au moins on n'est pas ce qu'on chante, ça vaut pas le coup de le faire. Donc c'est à partir de ce moment-là que j'ai fait une autre chanson et que j'ai rencontré Pierre Philippe, qui m'a amené dans un univers, disons, plus théâtral, tel que moi je pouvais concevoir un spectacle de chansons.
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1: Il est 3 heures.
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2: Née le 18 juin 1903 à Philadelphie, Jeannette MacDonald, alors âgée seulement de 14 ans, fait ses débuts à Broadway comme chorus girl. Grâce à l'avènement du cinéma parlant, elle se fait engager par la maison de production Paramount et joue en 1929 dans Love Parade, aux côtés de l'étoile montante qu'est Maurice Chevalier. 9 films suivent au début des années 30, mais la jeune femme, peu satisfaite de son contrat avec Paramount, décide de faire une pause cinématographique. Elle part alors en Europe donner des concerts dans les plus grands music-halls. Elle interprète non seulement de nombreuses chansons en anglais, telles que March of the Grenadier, My Dream Lover, Good Night, mais également en français, comme N'est-ce pas poétique en 1932, Aimer ce soir est l'heure exquise en 1934. Jeannette MacDonald continue par la suite à se produire sur scène, à la radio et à la télévision. Elle parvient même à chanter à la Maison Blanche, devant le président Eisenhower. Cette artiste très populaire de la première moitié du XXe siècle nous quitte le 14 janvier 1965.

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3: Née le 13 janvier 1921 à Étampes, Lisette Jean Bell remporte en 1936 le premier prix à un concours radio animé par un certain Saint Granier. Ce succès la motive à suivre des cours de comédie et de violon au Conservatoire de Versailles, bien qu'elle se destine à devenir institutrice. En 1943, après plusieurs passages dans des cabarets parisiens, elle remporte le prix de la chanson à l'ABC avec le titre « La balade des trois petits nains ». Grâce à sa voix limpide et ravissante, elle enregistre en 1936 sa plus célèbre chanson « Le petit chaperon rouge ». Parallèlement, elle joue dans plusieurs films, dont « Les malheurs de Sophie » et « Folie douce ». Mariée à trois reprises à de célèbres artistes, Jacques Mareuil, chanteur fantaisiste et parolier de renom, Raymond Legrand, chanteur, ainsi que Jean Bonnal, guitariste, elle nous quitte dans le Val d'Oise le 15 décembre 1976 des suites d'une dépression nerveuse.

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1: Il est 4 heures. 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
5: Né le 24 juin 1929 à Douai, dans le département du Nord, Jean-Claude Darnal débute sa carrière en interprétant des chansons à l'aide de sa guitare dans le Saint-Germain-des-Prés des années 50. En 1954, il décide d'entreprendre un tour du monde en autostop. Mais apprenant que certaines de ses chansons rencontrent le succès, il revient alors immédiatement à Paris. De nombreux artistes tels que Juliette Gréco, Edith Piaf et surtout Raoul de Godewarsveld, avec le célèbre titre « Quand la mer monte » en 1968, reprennent à merveille ses chansons. Parallèlement, Jean-Claude Darnal interprète lui-même quelques-unes de ses œuvres, comme « Le tour du monde »,« Papa au papa »,« Le temps que tu m'aimais » et « Toi qui disais ». Il effectue également plusieurs tournées au Québec, aux États-Unis et en Afrique. De 1966 à 1970, le Nordiste présente avec Pierre Tchernia diverses émissions pour les enfants à la télévision française. En outre, il écrit des pièces de théâtre, des comédies musicales ainsi qu'une autobiographie intitulée « On va tout seul au paradis ». Ce touche-à-tout très attachant meurt subitement le 12 avril 2011.

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2: Né le 3 juin 1921 à Grenoble, Jean Dréjac s'intéresse très jeune à la chanson et fait partie à 17 ans d'un groupe amateur surnommé Sinfonia. Il écrit ses premières chansons et part à Paris où il joue dans plusieurs revues et au concert Mayol. Refusant de participer au service du travail obligatoire, STO, exigé par les Allemands lors de la Seconde Guerre mondiale, il est contraint de cesser toute activité publique et se taire pour écrire des chansons. De très grands succès voient le jour, dont « Ah le petit vin blanc » en 1943, interprété par Lina Marji et qui constitue un record de vente.

Jacques crée d'autres titres renommés, comme Le Petit Bal du Samedi Soir en 1946, chanté par Georges Guettari, et surtout Sous le ciel de Paris en 1950, entonné par les plus célèbres artistes de la chanson française, comme Yves Montand, Juliette Gréco et Édith Piaf. 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

0: Il enregistre également lui-même plusieurs œuvres, parmi lesquelles La Chansonnette, 50 ans de bouteille et Les quais de la Seine. Après être devenu secrétaire adjoint de la SACEM, puis administrateur et vice-président du conseil d'administration, Jean-André Jacques s'éteint à Paris le 11 août 2003.
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1: Mike Brand.

0: Pierre Delanoë.
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2: Né le 1er mars 1946 à Saint-Jean-sur-Richelieu, près de Montréal, Jerry Boulet s'intéresse très jeune à la musique, puisqu'il fait partie de fanfares et apprend à jouer de la trompette. À l'âge de 16 ans, il rejoint un orchestre de danse surnommé les Double Tones et se produit dans des soirées de noces. À partir de 1964, cet orchestre change de nom pour devenir les Gants Blancs, puis Offenbach. Jerry Boulet en devient le chanteur principal. Sa voix écorchée est un véritable repère pour le rock québécois. Au début des années 80, Jerry entame une carrière solo et enregistre un premier album intitulé « Presque 40 ans de blues ». D'autres disques voient le jour, dont « Rendez-vous doux » en 1988, qui rencontre un large succès. Un an plus tard, le Québécois remporte le Félix de l'album et du spectacle rock. Malheureusement, Jerry Boulet meurt d'un cancer du côlon le 18 juillet 1990. Admiré par la planète rock, il reçoit, à titre posthume, le Félix Hommage pour sa chanson intitulée « Un beau grand bateau ». Qui ?

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2: Née le 15 février 1943 à Paris, Georgette Lemaire demeure l'une des grandes voix populaires de la chanson française. Issue d'un milieu modeste du quartier de Belleville, elle grandit dans une famille où la musique est omniprésente. Très jeune, elle chante dans les bals et les fêtes de quartier, impressionnant par une voix ample, vibrante, déjà marquée par une émotion brute. Pour aider sa mère, elle travaille comme ouvrière tout en continuant à se produire dans les cabarets parisiens. Sa vie bascule en 1965 lorsqu'elle participe à l'émission télévisée « Le jeu de la chance » animée par Raymond Marcillac. Sa prestation bouleverse le public. Elle remporte le concours et devient du jour au lendemain une révélation nationale. Sa voix puissante, son phrasé dramatique et son charisme naturel séduisent les téléspectateurs comme les professionnels. Elle signe rapidement un contrat chez Philips et enregistre ses premiers succès. La seconde moitié des années 60 marque l'apogée de sa carrière. Elle enregistre des titres marquants comme « L'amour est plus fort que tout » et « Si c'était vrai »,« Je ne sais pas ce que je veux » ou bien encore « Vous étiez belle, madame ».

Georgette Lemaire se produit à l'Olympia, partage l'affiche avec Tino Rossi, Charles Aznavour ou encore Mireille Mathieu et devient l'une des chanteuses les plus appréciées du public populaire. Mais derrière le succès, la vie de cette artiste est marquée par des difficultés personnelles et financières. Mère très jeune, confrontée à des épreuves familiales et à une industrie musicale parfois impitoyable, elle voit sa carrière ralentir dans les années 70. Elle continue néanmoins pourtant à chanter, fidèle à son public, et multiplie les tournées, les galas, les émissions de variété. Sa voix intacte demeure son meilleur atout. Dans les années 90 et 2000, elle revient régulièrement sur scène et enregistre plusieurs albums, dont un hommage à Fréhel et un autre consacré aux grandes chansons réalistes. Georgette Lemaire s'éteint le 21 décembre 2023 à l'âge de 80 ans. Sa disparition suscite une vive émotion. Beaucoup saluent une artiste authentique, dotée d'une voix exceptionnelle et qui n'a jamais triché.

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2: Né le 9 septembre 1929 à Toulouse, Claude Nougaro est issu d'une famille de musiciens. Sa mère est professeure de piano et son père premier baryton de l'Opéra de Paris. Il adore la poésie et découvre avec stupeur le jazz. Ce style de musique va être un détonateur pour le Toulousain. Cela débouche sur un grand nombre de chansons jazzy qu'il crée tout au long de sa carrière. En 1955, il monte pour la première fois sur la scène du Lapin Agile et enregistre en 1962 son premier disque comportant les titres « Une petite fille »,« Les Don Juan » et « Le jazz et la jazz ».

Dans les années 80, il suit l'évolution de la musique et enregistre en 1987 « Nouga York », une chanson introduisant le rock, ce qui plaît à la jeune génération.

0: Claude Nougaro donne pas moins de 222 concerts au début des années 90, mais sa santé est précaire. Il est opéré du cœur en 1995 et attrape un cancer peu de temps après, qu'il emporte le 4 mars 2004. Sa ville natale de Toulouse a perdu son plus célèbre chanteur.
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2: Né le 9 novembre 1882 à Fontanil-Cornillon, dans le département de l'Isère, Barre fait partie des comiques troupiers du même genre que Paulin. Il se produit sur scène, portant un uniforme, avec un air jovial, mais niais. Il crée, avec Bidas en 1913, puis Camp Madelon en 1914.
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0: Cette chanson ne connaît tout d'abord que peu de succès, mais ayant obtenu l'autorisation de chanter sur le front lors de la Grande Guerre, il décide de l'interpréter à nouveau, et là c'est un succès incontestable. Par la suite, il se produit sur scène, principalement aux Folies Bergères, et y interprète aussi bien des chansons que des sketchs avec son ami Henri Laverne, d'où le duo Barre et Laverne. Parallèlement, Barre joue plusieurs rôles au cinéma, comme dans les films Dans la Marine, Le plus beau du régiment et J'arrose mes galons. Il décède le 19 novembre 1953 à Nogent-le-Rotrou.
1: Quand je suis parti avec ma classe pour venir ici faire mes 3 ans, mon cousin me dit, il y a le fils Bidas qui va dans le même régiment. Tu devrais faire sa connaissance. J'ai fait comme avait dit le cousin, et depuis que je sers la France, Bidas est mon meilleur copain.

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3: Né le 28 janvier 1928 à Lille, Raoul de Godewaersveld enregistre son premier disque en 1966 grâce au parrainage de Salvatore Adamu. Europe 1 est la première radio à le faire connaître en diffusant sa toute première chanson intitulée « Tu n'es qu'un employé ». Le Nordiste se distingue très vite des autres artistes avec sa corpulence extrêmement imposante, 1m92 pour 120 kg. Sa voix très basse et quelque peu enrouée lui donne un charme certain. On le surnomme alors le barde des Flandres. Il aime la mer, les parties de pêche en mer et porte une casquette de pêcheur sur la tête. Une grande partie de ses chansons évoque justement cette passion pour le large, comme « Quand la mer monte ».

D'autres titres souvent comiques et folkloriques, ch'ti, voient le jour, dont Le Petit Quinquin, L'Hirondelle du Faubourg, Père Pal Nord et Un verre de Ouattabada. Alors qu'on le croyait psychologiquement très résistant, Raoul de Godewarsveld se suicide le 14 avril 1977 dans une maison en construction face à la mer du Nord. Qui sait ?

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1: Il est 5h. 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
3: Né le 12 octobre 1941 à Paris, Franck Alamou est chanteur soliste des petits chanteurs à la Croix de Bois. Repéré par le producteur Eddie Barclay au début des années 60, il prend comme pseudo Alamo, en rapport avec le célèbre western Fort Alamo de John Wayne. En tenant des chansons en français issues de succès américains et britanniques, le jeune homme rencontre le triomphe, avec des titres tels que « Dadou Ron Ron » en 63, « Allô Mai 38-37 » en 64, « Biche au ma biche » en 64 également, ainsi que « Sing, c'est la vie » en 1965.

En quelques mois, ce garçon bien élevé qui réconcilie les parents avec leurs enfants rivalise avec l'autre grand artiste du moment, Claude François, et parvient à se classer en tête des hit-parades en France, Suisse, Belgique et Canada. Adulé, Franck Alamo se produit en première partie de la tournée de Sheila à la fin de l'année 63. À partir des événements de mai 68, sa renommée prend un sérieux coup de frein. Il décide alors de mettre un terme à sa courte carrière en se reconvertissant en photographe, homme d'affaires et vendeur de voitures de luxe. En 2006, grâce à la tournée « Âge tendre » et « Tête de bois », Franck Alamo fait à nouveau son apparition sur scène. Ce grand idole des années yéyé disparaît le 11 octobre 2012 des suites d'une sclérose latérale amyotrophique, à quelques heures de fêter ses 71 ans.

Moi, j'essaye toujours de faire des choses pour faire rêver les gens, pour que les gens passent une soirée avec qu'ils en aient plein les mirettes. J'essaie de donner aux gens ce que moi, j'aimerais qu'on me donne si je voyais un autre artiste sur scène. Voilà, j'essaie toujours de faire des choses comme ça. Oh, ma...

Il y a toujours trois périodes dans n'importe quoi, dans la vie en général, et surtout dans la musique. Première période, si on est doué, on chante très bien, parfaitement bien, car il n'y a que l'instinct. La deuxième, c'est la plus horrible, on contrôle. En général, on n'est pas assez intelligent pour avoir autant de qualité que le talent instinctif qu'on peut avoir. Et la troisième période est celle où, selon qu'on soit plus ou moins en forme, on contrôle juste assez l'instinct et juste assez la technique pour être maître de ses moyens.

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2: Née le 10 août 1916 à Tanger, au Maroc, Colette Mars rêve de devenir chanteuse. Elle se présente en 1939 à un concours de chant et remporte le premier prix. Ses parents refusent toutefois qu'elle se lance dans la variété. En 1944, elle rencontre Joséphine Becker qui lui conseille de monter un tour de chant. Colette Mars grimpe pour la première fois sur scène et enregistre 2 ans plus tard son premier 78 tours comportant 2 chansons. Le vent emporte ma chanson et un refrain chanté. Parallèlement, elle joue quelques rôles au cinéma, comme dans les films Miroir, aux côtés de Daniel Gélin, et Aux yeux du souvenir, avec Jean Marais et Michel Morgan. Entre petit écran et chansons, la vie de Colette Mars est bien remplie. Ses principaux succès musicaux demeurent Jimbo l'éléphant, Il allumait les réverbères, Tout Paris chante et la chanson qui nous suivait. Faite chevalier de la Légion d'honneur, cette dame de la vie artistique française, partageant son domicile entre Paris et Cran-sur-Cière, s'éteint le 15 mars 1995 à Sion, en Suisse, emportée par une cruelle maladie.

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2: Né le 8 août 1936 en Algérie, plus précisément à Oran, Francky Jordan est issu d'un milieu modeste. Il grandit avec une passion pour la musique et le rythme. Après des études de piano, il s'oriente très tôt vers le jazz et le rock naissant. Son nom de scène, Francky Jordan, est choisi pour résonner avec l'air du temps et séduire un public avide de nouveautés. Il se fait remarquer à la fin des années 50 grâce à son style énergique et son look inspiré des idoles américaines comme Elvis Presley et Little Richard. En 1958, il sort l'un de ses premiers 45 tours intitulé « Tu parles trop », adaptation française de « You talk too much ». Très vite, il enchaîne avec d'autres succès, parmi lesquels « J'apprends le rock », »,« Viens danser le twist » ou bien encore « T'aimer follement ». Ces titres mêlant fougue et insouciance marquent la jeunesse de l'époque et inscrivent son nom dans l'histoire du rock français. Il côtoie également d'autres artistes reconnus tels que Richard Anthony, Johnny Hallyday ou bien encore Sylvie Vartan avec le titre « La panne d'essence ». Au-delà de la musique, Francky Jordan se consacre aussi à sa vie de famille et à sa passion pour le piano. Dans les années 70, il s'éloigne progressivement du devant de la scène mais continue néanmoins de se produire ponctuellement fidèle à son public. Il s'éteint à Neuilly-sur-Seine le 3 juin 2025.

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1: Il est 6h. 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
2: Je me suis donné un an pour voir si je pouvais faire quelque chose dans le métier artistique. Je vais aller voir le seul en qui j'ai toujours cru, le seul copain qui m'a toujours conseillé. 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Je lui ai chanté à Paris, Ma douce vallée, Le tueur affamé et Mathilde. Il les a écoutés, il m'a dit écoute, moi ça me plaît, mais il y en a un qui, mieux que moi, te donnera un avis, c'est Yves Montand. Moi j'en attendais pas tant. Et il a immédiatement téléphoné Yves Montand, il a dit écoute, il y a un gars chez moi qui fait des chansons, je les ai entendues, moi je les trouve bien, est-ce que tu voudrais les entendre aussi? Montand a dit bon, venez. Je lui ai joué mes chansons, il me les a prises, alors depuis, Montand a chanté mes chansons, il m'a fait connaître.
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1: Henri Salvador.

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2: Née le 18 août 1901 à Paris, Lucienne Boyer exerce tout d'abord le métier de modiste, avant de débuter une carrière d'interprète en participant à des revues. Elle rencontre soudainement un succès incontestable en 1930 avec sa chanson « Parlez-moi d'amour ».

D'autres succès voient le jour, dont C'est à Robinson en 1937, Mon petit kaki en 1939, ou bien encore Mon cœur est un violon en 1945. Reconnue du public grâce à sa voix sensuelle et à sa façon de syllaber les mots, elle monte sur scène à Bobino ainsi que sur d'autres parterres parisiens avant d'épouser le chanteur Jacques Pils. En 1976, on la voit encore se produire à l'Olympia aux côtés de sa fille Jacqueline Boyer. Mais il s'agit là de l'un de ses derniers tours de chant puisqu'elle nous quitte à Paris le 6 décembre 1983.

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2: Il est 7h. 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
2: Né en 1940 à Champigny-sur-Marne, Guy Bontempelli apprend très jeune le piano, tout en se passionnant pour la chanson. Après avoir assisté à de nombreuses comédies musicales à Broadway, il se met à composer. Il enregistre son premier disque en 1965, comprenant les titres « La Seine et Rouen »,« Vos yeux cachous » et « Madrid », couronné du Grand Prix de l'Académie Charles Cros. L'année suivante, il interprète sans doute sa plus célèbre chanson, intitulée « Quand je vois passer un bateau ».

Paralysé par le trac de monter sur scène, Guy Bontempelli décide alors de se consacrer à la composition de chansons pour d'autres artistes, comme pour Juliette Gréco, La Femme en 67, Brigitte Bardot, Depuis que tu m'as quitté en 70, Dalida, Par en 1970, Mireille Mathieu, Chanson triste en 1977, et Nicoletta, À la porte du jardin en 73. Son plus grand succès demeure incontestablement Ma jeunesse fout le camp, interprété en 1967 par Françoise Hardy.

cette même année 67 est véritablement un triomphe pour Guy Bontempelli, qui met en parole le célèbre Concerto d'Aranjuez de Joaquín Rodrigo, chanté par Richard Anthony.

0: En 1975, il signe le livret de la comédie musicale My Flower, mise en musique par Éric Chardon et arrangée par Jean-Claude Petit. Cet auteur-compositeur-interprète s'éteint le 16 décembre 2014. La SACEM lui rend alors hommage en soulignant que Guy Bontempelli restera attaché à de belles chansons célèbres, des textes émouvants, poétiques, portés par de grands interprètes, souvent des femmes.
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0: Et nous étions à la sortie de la Scala un soir dans le hall, quand la salle se vidait et du haut de la galerie, il y avait un ouvrier qui descendait et qui appelle ainsi sa femme. Eh, viens, Poupou, il lui fait, viens.
1: Oui.
0: Ça y est, que je dis à Christine, voilà notre phrase, c'est viens, Poupou, le viens, qui arrivera après, comme un coup de tympan dans les oreilles, et tu verras que ça fera encore un effet. On a mis les paroles là-dessus, mais chanté aussitôt, et ça a été mais tellement que les négrillons à Madagascar en débarquant les bagages des voyageurs chantent cette air-là.
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4: Il est 8h.
5: Bonjour, le Premier ministre Sébastien Lecornu demande à l'Agence nationale de la sécurité des systèmes d'information, l'ANSSI, de constituer une équipe chargée d'intervenir face aux cyberattaques qui ciblent actuellement la France. L'agence doit présenter d'ici à vendredi une proposition d'organisation de cette nouvelle unité ainsi que les moyens qui lui sont alloués et le chef qui la dirigera. Le corps retrouvé calciné à Saint-Gilles dans le Gard le 12 août est bien celui de l'influenceuse Siona Bellina. Deux hommes ont été placés en garde à vue en raison d'éléments laissant suspecter leur participation aux faits directs ou indirects. Une information judiciaire pour 40 agressions sexuelles et 10 viols a été ouverte contre Joël Le Squarnec. L'ex-chirurgien a été déjà condamné, rappelons-le, en mai 2025 pour près de 300 viols et agressions sexuelles. Les fortes chaleurs et les incendies ont eu un impact sur les destinations de vacances des Français. Selon un premier bilan de l'Alliance France Tourisme, le littoral de la Manche a été particulièrement prisé cet été. Il affiche une progression de 4,5 points

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Si on veut faire ce genre de métier, et si ça arrive, il vous arrive que vous êtes doué pour le faire, on n'est pas obligé simplement d'être doué uniquement pour faire une chose.

Et en ce jeudi 20 août, bonne fête aux Bernard, les Béliers. Introduisez davantage de fantaisie, de surprises et d'initiatives nouvelles dans votre vie de couple. Les Taureaux, vous renouez résolument avec le plaisir. Gémeaux, il devient nécessaire d'impulser des changements pour faire évoluer la relation et éviter l'essoufflement. Cancer, si vous acceptez certains changements, une amélioration et de nouvelles perspectives seront possibles dans votre vie professionnelle. Lion, après les efforts que vous avez fournis ces derniers temps, il est bien normal que vous ayez enfin le retour sur investissement. Vierge, rien n'arrêtera votre bonne volonté. Les balances, évitez de prendre des risques inutiles, notamment dans le secteur des finances. Scorpion en amour, osez sortir du cadre habituel, cela ravivera la complicité, stimulera le désir et renforcera les liens affectifs sur des bases plus dynamiques. Sagittaire, mieux vaut attendre un moment plus propice pour faire un choix important. Capricorne, célibataire, vous ferez d'agréables rencontres. Et les Verseaux, vous n'êtes pas en vacances et il faut vous reprendre avant d'avoir des problèmes. Enfin les Poissons, vous serez mieux disposés que d'habitude et moins tatillons. Bonne journée et à demain.

C'est un métier où il faut être lucide et ne pas avoir l'air d'être lucide. Voilà. C'est pour ça qu'on dit qu'on est des comédiens, qu'on est des cabots. Et bien sûr, nous sommes des cabots et des comédiens. Et c'est pas facile, vous savez. Quand j'écris de la musique, je travaille pas. Mais quand je suis en scène, je travaille. Parce que je suis devant un tour incroyable. Où je fais tomber les pièces comme je peux, et puis je les ramasse, et puis pendant 2 heures, vous comprenez. C'est comme ça que ça se passe. Alors...

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Richard Anthony, j'irai twister le blues. De toute façon, en 62, on twiste tout et on twiste surtout jusqu'à la fin.

Jerry Beckles et ses Toppers. Savez-vous danser le twist? Ça se danse avec les genoux, dit-il. Justement, dans la presse médicale, des médecins mettent en garde contre le twist. Il occasionne de graves lésions aux genoux. La presse s'enflamme. Johnny répond, j'ai dansé plus de 2000 heures de twist et aucun accident. Des psychiatres rendent le twist coupable du culte des idoles et des violences dans les concerts. Décidément, ce twist rend fou.

0: 1962 est aussi la grande année des copains. Avoir un copain est neutre et sans ambiguïté. En plus, il permet aux filles de sauver la face devant les parents. « Ce soir, je sors avec un copain » ne veut pas dire qu'on va flirter. N'allez surtout pas vous imaginer ça. Ouf, voilà les parents rassurés. Retrouvons nos deux témoins, Marc et Catherine.
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0: Catherine et ses copains assistent à la destitution programmée d'un roi, le rocker en cuir noir qui enflamma la scène rock l'an dernier. Vince Taylor, en nette perte de vitesse, est au creux de la vague. Sa courte carrière fut intense. Il faisait sûrement trop peur à l'institution. Il entraîne dans sa chute un bon nombre de groupes de rock. Leur existence éphémère est due au manque de professionnalisme, à la difficulté à se renouveler et aussi au service militaire qui envoie ces jeunes rockers passer de longs mois loin de chez eux. De plus, en 62, on commence à trouver des disques étrangers, originaux, plus facilement, et ils sont de bien meilleure qualité que les adaptations souvent médiocres de nos rockers amateurs. Et puis, ce qui n'arrange rien, les rockers ont une réputation de voyous. Alors qu'arrive un nouveau style de chanteur sage et inoffensif, dont l'image rassurante de copain n'inquiète plus les parents.

en 62, ces nouveaux venus qu'on appelle Yéyé s'intègrent d'emblée à la génération des copains. Sylvie Vartan chante « Tous mes copains ». Elle débuta en 61 avec Frankie Jordan. Elle plaît avec son visage espiègle à la fois d'enfant gâté et de bonne copine. La première Yéyé de France rend hommage aux copains maîtres mots de l'époque. Catherine adore Sylvie Vartan. Elles ont à peu près le même âge. Désormais, Catherine a deux idoles, Johnny et Sylvie. Elle pense même qu'ils vont bien ensemble.

Donna Primadonna, Dionne and the Belmonts, groupe phare des 60s aux États-Unis. Quelles que soient les époques, les jeunes ont toujours eu ce désir de s'opposer au monde adulte. Nougaro, Brassens et Moustaki n'ont a priori rien à craindre des cris de la jeunesse et des vedettes rock que les jeunes admirent, car ces jeunes aiment aussi ces chanteurs hors mode qui donnent du sens à leurs paroles. En 62, Claude Nougaro chante le cinéma.

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1: Mais pour moi, c'était le bonheur, puisque en fait, j'ai commencé en professionnel le 1er juin 1983. Avant, j'étais directeur artistique pendant 8 ans chez Vogue, les disques Vogue. Et en fait, j'avais pris 6 mois sans solde. Et j'ai arrêté le 1er juin, je devais recommencer le 1er décembre. Donc, Madame avait marché très fort. Puis, on a sorti le Rital. Et j'étais numéro 1 partout. Voilà, donc voilà, c'était vraiment les années bonheur.
2: C'est vrai,

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2: Né le 24 août 1923 en Bourgogne, Jean-Marc Thibault fréquente le cours Simon et se produit dans les cabarets et les bals musettes. Après-guerre, il se joint à Roger Pierre pour former le célèbre duo comique Roger Pierre et Jean-Marc Thibault. D'innombrables spectacles sont donnés et de nombreux disques gravés. Le duo magique fait le bonheur des télévisions françaises durant une trentaine d'années. De 1985 à 1993, Jean-Marc Thibault joue dans la série télévisée Maggie, aux côtés de Rosy Vart et Marthe Villalonga. Il s'éteint le 28 mai 2017 à Marseille, à l'âge de 93 ans, après une carrière fort bien remplie.

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1: Moi je devais avoir une dizaine d'années parce que la première fois que j'ai entendu une chanson, c'était une chanson de Brassens qui s'appelle La mauvaise réputation. Et après tout de suite, il y a eu Le petit cheval aussi, qui est une mélodie pour moi absolument formidable. J'ai demandé à mon père de m'acheter une guitare. Il m'a acheté une petite guitare, jouet, et j'ai commencé à travailler les chansons de Brassens. C'est venu comme ça.
0: Je t'aime bien Lily, quand tu m'ennuies aussi. Tu es le oui du mot.
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0: dirigera. Le corps retrouvé calciné à Saint-Gilles dans le Gard le 12 août est bien celui de l'influenceuse Siona Bellina. Deux hommes ont été placés en garde à vue en raison d'éléments laissant suspecter leur participation aux faits directs ou indirects. Une information judiciaire pour 40 agressions sexuelles et 10 viols a été ouverte contre Joël Le Squarnec. L'ex-chirurgien a été déjà condamné, rappelons-le, en mai 2025 pour près de 300 viols et agressions sexuelles. Les fortes chaleurs et les incendies ont eu un impact sur les destinations de vacances des Français. Selon un premier bilan de l'Alliance France Tourisme, le littoral de la Manche a été particulièrement prisé cet été. Il affiche une progression de 4,5 points d'occupation sur un an et près de 10 points en deux ans. Une vingtaine de cas autochtones de chikungunya ont désormais été identifiés en métropole, selon Santé publique France, dans le Tarn et en Gironde. Quatre cas de dengue correspondant à trois épisodes ont par ailleurs été signalés dans le Tarn, l'Hérault et la Dordogne. Les laboratoires américains Merck et Moderna ont annoncé des résultats positifs enfin lors de la dernière phase d'essai clinique de leur vaccin expérimental à ARN messager contre le cancer de la peau. Il s'adresse aux patients ayant un mélanome dans une phase avancée. C'est la fin de ce flash, une très bonne journée à toutes et à tous.
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1: Et en ce jeudi 20 août, bonne fête aux Bernards, les Béliers. Introduisez davantage de fantaisie, de surprises et d'initiatives nouvelles dans votre vie de couple. Les Taureaux, vous renouez résolument avec le plaisir. Gémeaux, il devient nécessaire d'impulser des changements pour faire évoluer la relation et éviter l'essoufflement. Cancer, si vous acceptez certains changements, une amélioration et de nouvelles perspectives seront possibles dans votre vie professionnelle. Lion, après les efforts que vous avez fournis ces derniers temps, il est bien normal que vous ayez enfin le retour sur investissement. Vierge, rien n'arrêtera votre bonne volonté. Les balances, évitez de prendre des risques inutiles, notamment dans le secteur des finances. Scorpion en amour, osez sortir du cadre habituel, cela ravivera la complicité, stimulera le désir et renforcera les liens affectifs sur des bases plus dynamiques. Sagittaire, mieux vaut attendre un moment plus propice pour faire un choix important. Capricorne, célibataire, vous ferez d'agréables rencontres. Et les Verseaux, vous n'êtes pas en vacances et il faut vous reprendre avant d'avoir des problèmes. Enfin les Poissons, vous serez mieux disposés que d'habitude et moins tatillons. Bonne journée et à demain.
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2: Né le 12 octobre 1941 à Paris, Franck Alamou est chanteur soliste des petits chanteurs à la Croix de Bois. Repéré par le producteur Eddie Barclay au début des années 60, il prend comme pseudo Alamo, en rapport avec le célèbre western Fort Alamo de John Wayne. Entonnant des chansons en français issues de succès américains et britanniques, le jeune homme rencontre le triomphe, avec des titres tels que « Dadou Ron Ron » en 63, Allô mai 38-37 en 64, Biche au ma biche en 64 également, ainsi que Sing c'est la vie en 1965.

En quelques mois, ce garçon bien élevé qui réconcilie les parents avec leurs enfants rivalise avec l'autre grand artiste du moment, Claude François, et parvient à se classer en tête des hit-parades en France, Suisse, Belgique et Canada. Adulé, Franck Alamo se produit en première partie de la tournée de Sheila à la fin de l'année 63. À partir des événements de mai 68, sa renommée prend un sérieux coup de frein. Il décide alors de mettre un terme à sa courte carrière en se reconvertissant en photographe, homme d'affaires et vendeur de voitures de luxe. En 2006, grâce à la tournée « Âge tendre » et « Tête de bois », Franck Alamo fait à nouveau son apparition sur scène. Ce grand idole des années yéyé disparaît le 11 octobre 2012 des suites d'une sclérose latérale amyotrophique, à quelques heures de fêter ses 71 ans.

Ce qui est important, c'est l'instant. C'est la conversation entre le public et moi. C'est le moment de vérité. C'est ça, d'ailleurs, c'est une chose qu'on ne peut pas définir. C'est quand on entre en scène, quand, comme ça, quand j'arrive. Vous savez, on s'isole, on s'enferme. Je m'absente tout à fait pour pouvoir mieux donner. C'est important, ça, c'est de donner. C'est une histoire d'amour entre le public et moi. Ah.

J'ai eu beaucoup d'expérience à travailler à gauche, à droite, à faire des boulots de toutes sortes. Et à chaque fois, je me disais, je préfère mourir plutôt que faire ça. Donc, j'ai essayé de trouver une façon un peu qui peut me convenir. Et en l'occurrence, de faire l'artiste, c'est encore, pour moi, la vie où je suis le plus libre et où je maîtrise le mieux les emmerdements.

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1: Il est 10h.
2: Bonjour, le Premier ministre Sébastien Lecornu demande à l'Agence nationale de la sécurité des systèmes d'information, l'ANSSI, de constituer une équipe chargée d'intervenir face aux cyberattaques qui ciblent actuellement la France. L'agence doit présenter d'ici à vendredi une proposition d'organisation de cette nouvelle unité ainsi que les moyens qui lui sont alloués et le chef qui la dirigera. Le corps retrouvé calciné à Saint-Gilles dans le Gard le 12 août est bien celui de l'influenceuse Siona Bellina. Deux hommes ont été placés en garde à vue en raison d'éléments laissant suspecter leur participation aux faits directs ou indirects. Une information judiciaire pour 40 agressions sexuelles et 10 viols a été ouverte contre Joël Le Squarnec. L'ex-chirurgien a été déjà condamné, rappelons-le, en mai 2025 pour près de 300 viols et agressions sexuelles. Les fortes chaleurs et les incendies ont eu un impact sur les destinations de vacances des Français. Selon un premier bilan de l'Alliance France Tourisme, le littoral de la Manche a été particulièrement prisé cet été. Il affiche une progression de 4,5 points d'occupation sur un an et près de 10 points en deux ans. Une vingtaine de cas autochtones de chikungunya ont désormais été identifiés en métropole, selon Santé publique France, dans le Tarn et en Gironde. Quatre cas de dengue correspondant à trois épisodes ont par ailleurs été signalés dans le Tarn, l'Hérault et la Dordogne. Les laboratoires américains Merck et Moderna ont annoncé des résultats positifs enfin lors de la dernière phase d'essai clinique de leur vaccin expérimental à ARN messager contre le cancer de la peau. Il s'adresse aux patients ayant un mélanome dans une phase avancée. C'est la fin de ce flash, une très bonne journée à toutes et à tous.
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0: Ils viennent effectivement du cinéma ou du théâtre et n'étaient pas destinés à chanter. Et pourtant, ils ont poussé la chansonnette.
1: Malgré le travail, on s'amusait beaucoup. Ce qui est difficile maintenant parce que à l'heure actuelle, il faut aller très vite. On va très vite. Je regarde à la télé, j'ai fait un feuilleton à la télé, vite, il faut aller vite. À cette époque-là, on prenait notre temps. Maintenant, à l'heure actuelle, c'est-à-dire qu'on lance, des, surtout dans le showbiz, on lance des stars, mais comme un savon, comme une marque de lessive. Alors, on le lance, et puis après, dès qu'il a bien rapporté, on s'en occupe plus. Et vous voyez, à l'heure actuelle, beaucoup de grandes stars qui étaient des stars et qui maintenant ne sont plus rien et qui sont écœurées.
0: Né en 1919 à Valenciennes et mort en 2004 à Marrakech, Jean Lefèvre a notamment joué dans les films Les Tontons Flingueurs, Le Gendarme de Saint-Tropez et Où est donc passée la 7e compagnie. Il chante en 1969 « Parce que ça me donne du courage ».

Ben, pour moi, c'était le bonheur, puisque en fait, j'ai commencé en professionnel le 1er juin 1983. Avant, j'étais directeur artistique pendant 8 ans chez Vogue, les disques Vogue. Et en fait, j'avais pris 6 mois sans solde. Et j'ai arrêté le 1er juin, je devais recommencer le 1er décembre. Donc, Madame avait marché très fort. Puis, on a sorti le Rital. Et ben, j'étais numéro 1 partout. Voilà, donc voilà, c'était vraiment les années bonheur. C'est vrai.

0: Bonjour, aujourd'hui 20 août, nous fêtons les Bernards. C'est le 20 août 1942 que naissait le compositeur Isaac Hayes, décédé en août 2008. Joyeux anniversaire à Jean-Loup Chrétien, le premier spationaute français est né le 20 août 1938, à Anne Gaillard, née en 1939, à Massimo Gargia, née en 1940, à l'animateur Fabrice, née en 1941, à Laurent Fabius, née en 1946, et à la chanteuse Anaïs, née le 20 août 1976. C'est aussi le 20 août 2017 que disparaissait Jerry Lewis, né en mars 1926, et en 1980, Joe Dassin nous quittait, il était né en novembre 1938. Le 20 août 1857, Charles Baudelaire est condamné à une amende et à la censure partielle des Fleurs du Mal pour outrage aux bonnes mœurs. En 1922, Paris accueille les premiers Jeux Olympiques féminins. En 1975, la NASA lance la sonde spatiale américaine Viking 1 en direction de Mars. Enfin, le 20 août 2008, le crash du McDonnell Douglas de la Spanair au décollage de Madrid tue ses 6 membres d'équipage et 148 de ses 166 passagers. Le dicton du jour, quand arrive la Saint-Bernard, si tu n'es pas en retard, ton blé n'est plus sous le hangar et le moissonneur à sa part. Demain, vous penserez à fêter les Christophe.
1: Je suis un ours, je suis un type qui envoie promener tout le monde. 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Et comme à mes débuts, je n'ai pas tellement eu envie d'aller à droite et à gauche où l'on voulait m'entraîner. On en a déduit, j'étais un ours, un sauvage. Ce qui n'est pas vrai du tout.

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2: Né le 23 mai 1893 dans l'Aisne, Robert Gisors se destine comme son père à devenir médecin, mais son paternel est tué lors de la Grande Guerre. Cela change tous ses plans. Il entreprend alors une carrière de chanteur, initié sans doute par sa mère qui pratiquait l'art lyrique. À partir de 1920, ce baryton Martin à la voix grave se spécialise ainsi dans le répertoire des opéras et opérettes classiques. Il crée divers rôles à l'opérette que l'on retrouve dans « Amour de princesse »,« La perle de Chicago » et « La hussarde ». Robert Gisors s'éteint dans les Yvelines le 5 novembre 1982.

le chanteur, il aime chanter. Bon, alors c'est peut-être un artiste lyrique, mais c'est un chanteur. L'artiste, c'est quelqu'un qui veut chanter des choses bien précises et qui ne veut pas chanter n'importe quoi. Parce qu'il sait ce qu'il veut communiquer. Et il sait comment il veut le communiquer. Mais il y a le fond compte presque plus que la forme. Chacun sa spécialité, bien sûr. Le chanteur, lui, du moins qu'il chante, est content. J'exagère un petit peu, mais je suis pas très très loin.

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0: Il est 11h.
4: Bonjour, le Premier ministre Sébastien Lecornu demande à l'Agence nationale de la sécurité des systèmes d'information, l'ANSSI, de constituer une équipe chargée d'intervenir face aux cyberattaques qui ciblent actuellement la France. L'agence doit présenter d'ici à vendredi une proposition d'organisation de cette nouvelle unité ainsi que les moyens qui lui sont alloués et le chef qui la dirigera. Le corps retrouvé calciné à Saint-Gilles dans le Gard le 12 août est bien celui de l'influenceuse Siona Bellina. Deux hommes ont été placés en garde à vue en raison d'éléments laissant suspecter leur participation aux faits directs ou indirects. Une information judiciaire pour 40 agressions sexuelles et 10 viols a été ouverte contre Joël Le Squarnec. L'ex-chirurgien a été déjà condamné, rappelons-le, en mai 2025 pour près de 300 viols et agressions sexuelles. Les fortes chaleurs et les incendies ont eu un impact sur les destinations de vacances des Français. Selon un premier bilan de l'Alliance France Tourisme, le littoral de la Manche a été particulièrement prisé cet été. Il affiche une progression de 4,5 points d'occupation sur un an et près de 10 points en deux ans. Une vingtaine de cas autochtones de chikungunya ont désormais été identifiés en métropole, selon Santé publique France, dans le Tarn et en Gironde. Quatre cas de dengue correspondant à trois épisodes ont par ailleurs été signalés dans le Tarn, l'Hérault et la Dordogne. Les laboratoires américains Merck et Moderna ont annoncé des résultats positifs enfin lors de la dernière phase d'essai clinique de leur vaccin expérimental à ARN.

Le chanteur, il aime chanter. Bon, alors c'est peut-être un artiste lyrique, ou, mais c'est un chanteur. L'artiste, c'est quelqu'un qui veut chanter des choses bien précises et qui ne veut pas chanter n'importe quoi. Parce qu'il sait ce qu'il veut communiquer. Et il sait comment il veut le communiquer. Mais il y a le fond compte presque plus que la forme. Chacun sa spécialité, bien sûr. Le chanteur, lui, du moins qu'il chante, il est content. J'exagère un petit peu, mais je suis pas très très loin. Je suis...

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1: Bonjour à tous. Aujourd'hui, gros plan sur Benjamin Douba. Benjamin Douba, Paris, fait ses premiers pas sous les projecteurs en 2012 dans La Marque des Anges, avant de multiplier les rôles sur le petit et le grand écran. Révélé par la trilogie de films C'est quoi cette famille, C'est quoi cette mamie, puis C'est quoi ce papy. Il joue également dans Neuilly sa mère, avant de se faire un nom à la télévision. Il fait quelques apparitions dans Capitaine Marlowe et Tropique Criminel en 2019, où il interprète le rôle de Lucas pendant plusieurs saisons. On le retrouve également notamment au casting des séries de TF1 telles que Camping Paradis ou encore Balthazar. En juillet 2021, il fait son entrée dans le téléfilm à succès Ici tout commence, où il prête ses traits au personnage de Solal. On se retrouve très vite avec d'autres infos.
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3: Née le 20 novembre 1964, Linda Williams débute sa carrière en tant que mannequin avant de se lancer dans la chanson dans le courant des années 80. Son mari, Romano Muzumura, musicien et compositeur ayant également travaillé pour Jeanne Masse, Elsa et Céline Dion, lui compose la chanson « Trace » en 1988. Fort de ce premier succès, elle interprète une année plus tard un second titre intitulé « L'autre soleil ». La jeune Française est alors nominée aux Victoires de la musique. Pendant la période s'étendant de la fin des années 80 au début des années 90, elle interprète d'autres chansons moins reconnues, comme « Rebelle »,« Boulevard des rêves »,« L'homme oublié » et « Entre chien et loup », un single également produit par son mari italien. En mal de vivre, Linda Williams se donne la mort le 28 mars 2010 à Orvieto en Italie et repose dans sa commune d'origine de Villejuif, en région parisienne.

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2: Né le 19 avril 1940 à Brest, Christian Dante est à la fois comédien, chanteur et metteur en scène. Il crée en 1983 les ateliers Chansons de Paris et en tient la direction jusqu'en 2000. Cette association, ayant pour objectif la promotion de la chanson, change de nom et devient ACP, la Manufacture Chanson. Durant sa carrière, Christian Dante écrit et compose plusieurs chansons poétiques, parmi lesquelles « L'amour en 1900 »,« Le petit cinéma des familles »,« Les petits canaux »,« Un bain de mer » ou bien encore « Pleine lune, plein soleil ». Terrassé par une fulgurante tumeur au cerveau, il nous quitte le 10 juillet 2003.
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1: Je suis un ours, je suis un type qui envoie promener tout le monde. 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Et comme à mes débuts, je n'ai pas tellement eu envie d'aller à droite et à gauche où l'on voulait m'entraîner. On en a déduit, j'étais un ours, un sauvage. Ce qui n'est pas vrai du tout.

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0: C'est moi, Johnny.
1: Toute la musique que j'aime, elle vient de là, elle vient du blues. Les mots ne sont jamais les mêmes pour exprimer ce qu'est le blues.
0: Voilà ce que j'ai décidé de vous montrer et de vous raconter en chansons. Mes chansons. Elles sont pour vous aussi si vous avez entre 15 et 20 ans. Si vous n'avez pas connu le golf Drouot et les débuts du rock en France, une sacrée époque.

sobre tout. 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
1: Il est midi.
2: Bonjour, le corps retrouvé calciné à Saint-Gilles dans le département du Gard le 12 août dernier est bien celui de l'influenceuse Sonia Bellina. Deux hommes ont été placés en garde à vue en raison d'éléments laissant suspecter leur participation aux faits directs ou indirects. Le Premier ministre Sébastien Lecornu demande à l'Agence nationale de la sécurité des systèmes d'information, l'ANSSI, de constituer une équipe chargée d'intervenir face aux cyberattaques ciblant la France. L'agence doit présenter d'ici à vendredi une proposition d'organisation de cette nouvelle unité, ainsi que les moyens qui lui sont alloués et le chef qui la dirigera. Une information judiciaire pour 40 agressions sexuelles et 10 viols a été ouverte contre Joël Le Squarnec. L'ex-chirurgien a été déjà condamné en mai 2025 pour près de 300 viols et agressions sexuelles. Les fortes chaleurs et les incendies ont eu un impact sur les destinations de vacances des Français. Selon un premier bilan de l'Alliance France Tourisme, le littoral de la Manche a été particulièrement prisé cet été. Il affiche une progression de 4,5 points d'occupation sur un an et près de 10 points en deux ans. Une vingtaine de cas autochtones de chikungunya ont désormais été identifiés en métropole, selon Santé publique France, dans le Tarn et en Gironde. Par ailleurs, 4 cas de dengue ont été signalés dans le Tarn, l'Hérault et la Dordogne. Les laboratoires américains Merck et Moderna ont annoncé des résultats positifs lors de la dernière phase d'essai clinique de leur vaccin expérimental à ARN messager contre le cancer de la peau. Il s'adresse aux patients ayant un mélanome dans une phase avancée. C'est la fin de ce flash, une très bonne journée à toutes et à tous.
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Bonjour, aujourd'hui 20 août, nous fêtons les Bernards. C'est le 20 août 1942 que naissait le compositeur Isaac Hayes, décédé en août 2008. Joyeux anniversaire à Jean-Loup Chrétien, le premier spationaute français est né le 20 août 1938, à Anne Gaillard, née en 1939, à Massimo Gargia, née en 1940, à l'animateur Fabrice, née en 1941, à Laurent Fabius, née en 1946, et à la chanteuse Anaïs, née le 20 août 1976. C'est aussi le 20 août 2017 que disparaissait Jerry Lewis, né en mars 1926, et en 1980, Joe Dassin nous quittait, il était né en novembre 1938. Le 20 août 1857, Charles Baudelaire est condamné à une amende et à la censure partielle des Fleurs du Mal pour outrage aux bonnes mœurs. En 1922, Paris accueille les premiers Jeux Olympiques féminins. En 1975, la NASA lance la sonde spatiale américaine Viking 1 en direction de Mars. Enfin, le 20 août 2008, le crash du McDonnell Douglas de la Spanair au décollage de Madrid tue ses 6 membres d'équipage et 148 de ses 166 passagers. Le dicton du jour, quand arrive la Saint-Bernard, si tu n'es pas en retard, ton blé n'est plus sous le hangar et le moissonneur à sa part. Demain, vous penserez à fêter les Christophe.

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0: 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Et nous partons maintenant pour le Québec, où Marc Savoie et son équipe nous présentent un artiste incontournable ayant marqué la chanson francophone.
1: Madame, monsieur, vous êtes invité à partir avec nous pour faire une odyssée dans le passé musical de la chanson francophone. Bienvenue à la chronique à voyager dans le temps. Voici Henri Salvador.
2: Henri Salvador, auteur, compositeur, interprète, né à Cayenne en 1917. Henri Salvador est vraiment un monstre de la chanson française. Drôle, tendre, amusant, cet auteur, compositeur, interprète a résisté à l'usure du temps et à toutes les modes musicales. Dans quelques instants l'émission, on ouvre le livre de la vie et de la carrière d'Henri Salvador.

0: Le loup, la biche, le chevalier. Enregistré en 1950 et ça a été un des grands succès d'Henri Salvador. Marcel, s'il vous plaît.
1: Henri Salvador est né à Cayenne en 1917. Il rencontre la musique très tôt. Il n'a pas encore 10 ans et pourtant il se passionne déjà pour les rythmes et les musiques du monde. Premier vrai contact avec la scène en qualité de chanteur d'orchestre dans le sud de la France. Puis c'est la rencontre avec Ray Ventura. Salvador deviendra un collégien et partira en tournée avec la formation en Amérique du Sud vers les années 40. Cette tournée va durer longtemps pour lui, puisque ce n'est qu'en 1945 qu'il retrouve le sol de France. Son premier succès en France sera Le Loup, la Biche et le Chevalier. Cette chanson marque le début d'une histoire d'amour avec un public qui ne se démentira jamais. La voix de Salvador est douce, très jazz et évoque les paysages de l'Amérique du Sud. Mais Henri Salvador fait rire. Rapidement, il se met à faire des sketchs et des parodies qui font de lui une véritable vedette. Il s'inspirera des grandes vedettes comiques américaines pour en retirer le meilleur et le mettre à la sauce française. La télévision saura tirer parti de ce talent en lui offrant les meilleures cases horaires. Encore une fois, c'est un succès. Homme d'affaires, il fonde sa propre maison de production au nom très évocateur « Rigolo ». Henri Salvador passe facilement les années et les modes qui souvent les accompagnent. Il disparaît et réapparaît toujours avec le sourire et des succès bien en poche. La rencontre que Salvador fait avec Boris Vian est magique. Ensemble, ce sont plus de 400 chansons qu'ils écriront. On pense à la Java mondaine, le blues du dentiste, Faut rigoler. Malheureusement, la disparition subite de Boris Vian laisse Henri Salvador démuni. Qu'importe. L'homme a de la ressource et des idées par centaines. En 1964, il va écrire « Le travail, c'est la santé, c'est un triomphe ».
0: Ça me donne du courage d'entendre ça.

0: Henri Salvador, Chambre avec vue, un disque formidable que vous devez vous procurer si vous avez le goût de vous faire un beau cadeau. Et c'est vendu dans tout bon magasin de disques qui vous respecte. Avant ça, on a aussi entendu une chanson enregistrée en 1949, Henri Salvador et ses rythmes, parce que ça nous donne du courage. Et au fait, le disque Chambre avec vue que vous venez tout juste d'entendre a vendu plus d'un million de copies en France. Et ça continue parce que c'est encore sur certains palmarès. Henri Salvador a battu des records de vente de 45 tours et il est en train de battre d'autres records. Celui de la longévité dans le milieu artistique. Chanteur, musicien, animateur, interprète, Salvador est un artiste complet qui a fait de la bonne humeur sa meilleure amie. Voilà, c'est un survol de la carrière de Henri Salvador.
1: C'était la chronique à voyager dans le temps. Nous espérons que l'expédition vous a été agréable. Recherche et rédaction des textes, Lionel Azambre. Lecture biographique, Marcel Perrault. Recherche musicale, animation et réalisation, Marc Savoie. Production, Savoie Média. Pour découvrir davantage la chanson francophone, visitez le site www.toppop.ca. Ici Lucie Lemelin, à bientôt.
2: Merci à Marc Savoie et son équipe de nous avoir présenté cet artiste. 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

0: Je suis un privilégié parce que j'ai la chance extraordinaire de faire un métier que j'aime. 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
1: Il est 13h.
2: Bonjour, l'ancien Premier ministre François Fillon a été suspendu de la Légion d'honneur pour une durée de 10 ans selon un décret publié au journal officiel aujourd'hui, plus d'un an après sa condamnation dans le dossier des emplois fictifs de son épouse Pénélope. L'ancien Premier ministre de Nicolas Sarkozy de 2007 à 2012 et candidat à la présidentielle de 2017 a aussi été suspendu pour 10 ans de l'Ordre national du mérite dont il est grand croix. À partir de 15h, l'Ardèche, la Drôme et l'Isère passent en vigilance orange aux orages. Ils pourront, ces derniers, être peu mobiles et conduire à des cumuls importants pouvant atteindre 80 à 100 mm. Grêle, forte rafale et activités électriques importantes sont également prévues selon Météo France. La Corse sera, elle, placée en vigilance orange aux orages demain. Un important incendie s'est déclaré hier dans la commune de la Bastide de Puy-Laurent, Lozère. Une vingtaine de personnes ont été évacuées. Selon les autorités, le feu a pour l'heure parcouru 250 hectares, faisant un blessé parmi les pompiers. Une opération de déminage a eu lieu ce matin en mer au niveau de la plage de la Nartelle à Saint-Maxime dans le Var après la découverte d'un obus datant de la Seconde Guerre mondiale. Le confinement à l'intérieur des habitations pour les riverains et les professionnels avait été décidé dans un rayon de 800 mètres entre 6h et 9h ce matin. La dette américaine a pour la première fois dépassé les 40 000 milliards de dollars. Washington a davantage emprunté pour financer la santé et la sécurité sociale, tandis que les intérêts ont augmenté pour l'État fédéral, notamment du fait de la guerre au Moyen-Orient. C'est la fin de ce flash, une très bonne journée à notre écoute.
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1: Bonjour à tous. Aujourd'hui, gros plan sur Benjamin Douba. Benjamin Douba, Paris, fait ses premiers pas sous les projecteurs en 2012 dans La Marque des Anges, avant de multiplier les rôles sur le petit et le grand écran. Révélé par la trilogie de films C'est quoi cette famille, C'est quoi cette mamie, puis C'est quoi ce papy. Il joue également dans Neuilly sa mère, avant de se faire un nom à la télévision. Il fait quelques apparitions dans Capitaine Marlowe et Tropique Criminel en 2019, où il interprète le rôle de Lucas pendant plusieurs saisons. On le retrouve également notamment au casting des séries de TF1 telles que Camping Paradis ou encore Balthazar. En juillet 2021, il fait son entrée dans le téléfilm à succès Ici tout commence, où il prête ses traits au personnage de Solal. On se retrouve très vite avec d'autres infos.

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2: Née le 27 septembre 1972 dans l'État de New York, Lassa est d'origine américano-mexicaine. Pendant son enfance, elle sillonne les États-Unis et le Mexique à bord d'un bus avec ses parents et ses 9 frères et sœurs. À 13 ans, elle se met à chanter du jazz dans les cafés de San Francisco, puis débarque à Montréal 6 ans plus tard où elle se produit sur une scène de la rue Saint-Laurent. Elle fait alors la connaissance du musicien québécois Yves Desrosiers. Une saine collaboration artistique s'établit. Lassa grave son premier album CD intitulé La Lorana en 1998. Après un court passage à Marseille, ville dans laquelle elle commence à écrire des chansons, elle revient à Montréal et enregistre un second CD en 2003, comportant également 3 titres en français, La Marée Haute, J'arrive à la ville et La Confession. En 2009, la jeune femme sort un 3e album surnommé tout simplement Lassa, interprété cette fois-ci seulement dans sa langue maternelle, l'anglais. Alors qu'elle devait donner plusieurs concerts dans le courant de l'année 2009, Lassa est contrainte de tout annuler. Atteinte d'un cancer du sein, elle disparaît brutalement le 1er janvier 2010 à Montréal. Sa voix profonde et grave s'est tue à jamais.

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1: Il est 14h.
2: Bonjour, l'ancien Premier ministre François Fillon a été suspendu de la Légion d'honneur pour une durée de 10 ans selon un décret publié au Journal officiel aujourd'hui, plus d'un an après sa condamnation dans le dossier des emplois fictifs de son épouse Pénélope. L'ancien Premier ministre de Nicolas Sarkozy de 2007 à 2012 et candidat à la présidentielle de 2017 a aussi été suspendu pour 10 ans de l'Ordre national du mérite dont il est grand croix. À partir de 15h, l'Ardèche, la Drôme et l'Isère passent en vigilance orange aux orages. Ils pourront, ces derniers, être peu mobiles et conduire à des cumuls importants pouvant atteindre 80 à 100 mm. Grêle, forte rafale et activités électriques importantes sont également prévues selon Météo France. La Corse sera, elle, placée en vigilance orange aux orages demain. Un important incendie s'est déclaré hier dans la commune de la Bastide de Puy-Laurent, Lozère. Une vingtaine de personnes ont été évacuées. Selon les autorités, le feu a pour l'heure parcouru 250 hectares, faisant un blessé parmi les pompiers. Une opération de déminage a eu lieu ce matin en mer au niveau de la plage de la Nartelle à Saint-Maxime dans le Var après la découverte d'un obus datant de la Seconde Guerre mondiale. Le confinement à l'intérieur des habitations pour les riverains et les professionnels avait été décidé dans un rayon de 800 mètres entre 6h et 9h ce matin. La dette américaine a pour la première fois dépassé les 40 000 milliards de dollars. Washington a davantage emprunté pour financer la santé et la sécurité sociale, tandis que les intérêts ont augmenté pour l'État fédéral, notamment du fait de la guerre au Moyen-Orient. C'est la fin de ce flash, une très bonne journée à notre écoute.
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3: Né le 25 juillet 1916 à Roubaix, Luc Barnet exerce le métier de ferronnier tout en s'intéressant à la chanson et au cinéma. Dès la fin de la guerre et au terme de ses obligations militaires, il monte sur plusieurs scènes parisiennes et y interprète à merveille des chansons gaies et rythmées de son répertoire. J'ai dû boire un peu trop, joli cœur, il me reste encore mon cœur ou bien encore un titi de Paris. Le contact avec le public est parfait grâce à son extraordinaire présence physique et à la magie exercée par son timbre de voix venu du Nord. Parallèlement à ses propres créations, Luc Barnet remet au goût du jour d'innombrables succès de la chanson française, allant du café-concert de Mayol aux plus beaux airs de Perrette, comme l'indémodable Auberge du Cheval Blanc, en passant par des titres historiques de la Grande Guerre. Ce nordiste pure souche nous quitte le 9 novembre 1991.

0: Ça, c'est le twist. 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C'est très nouveau. Mais peut-être ne savez-vous pas encore le danser. 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Vous y êtes ? Le pied gauche devant le droit. La jambe gauche pliée. 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Puis inversée. Les genoux se rejoignant. Pendant 5 temps, le poids du corps sur la jambe droite. Le corps penché en arrière. Les 5 temps suivants, le poids du corps sur la jambe gauche. Le corps penché en avant. Puis, vous recommencez. 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Eh bien, dansez sans moi maintenant.
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1: Il est 15h.
2: Bonjour, l'ancien Premier ministre François Fillon a été suspendu de la Légion d'honneur pour une durée de 10 ans selon un décret publié au journal officiel aujourd'hui, plus d'un an après sa condamnation dans le dossier des emplois.

0: C'est déclaré hier dans la commune de la Bastide de Puy-Laurent, Lozère, une vingtaine de personnes ont été évacuées. Selon les autorités, le feu a pour l'heure parcouru 250 hectares, faisant un blessé parmi les pompiers. Une opération de déminage a eu lieu ce matin en mer au niveau de la plage de la Nartelle à Saint-Maxime dans le Var après la découverte d'un obus datant de la Seconde Guerre mondiale. Le confinement à l'intérieur des habitations pour les riverains et les professionnels avait été décidé dans un rayon de 800 mètres entre 6h et 9h ce matin. La dette américaine a pour la première fois dépassé les 40 000 milliards de dollars. Washington a davantage emprunté pour financer la santé et la sécurité sociale, tandis que les intérêts ont augmenté pour l'État fédéral, notamment du fait de la guerre au Moyen-Orient. C'est la fin de ce flash, une très bonne journée à notre écoute.
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3: C'est un métier où il faut être lucide et ne pas avoir l'air d'être lucide. Voilà. C'est pour ça qu'on dit qu'on est des comédiens, qu'on est des cabots. Et bien sûr, nous sommes des cabots et des comédiens. Et c'est pas facile, vous savez. Quand j'écris de la musique, je travaille pas. Mais quand je suis en scène, je travaille. Parce que je suis devant un tour incroyable. Je fais tomber les pièces comme je peux et puis je les ramasse. Et puis pendant 2 heures, vous comprenez. C'est comme ça que ça se passe.

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3: Bonjour à tous. Aujourd'hui, gros plan sur Benjamin Douba. Benjamin Douba, Paris, fait ses premiers pas sous les projecteurs en 2012 dans La Marque des Anges, avant de multiplier les rôles sur le petit et le grand écran, révélé par la trilogie de films C'est quoi cette famille, C'est quoi cette mamie, puis C'est quoi ce papy. Il joue également dans Neuilly sa mère, avant de se faire un nom à la télévision. Il fait quelques apparitions dans Capitaine Marlowe et Tropique Criminel en 2019, où il interprète le rôle de Lucas pendant plusieurs saisons. On le retrouve également notamment au casting des séries de TF1 telles que Camping Paradis ou encore Balthazar. En juillet 2021, il fait son entrée dans le téléfilm à succès Ici tout commence, où il prête ses traits au personnage de Solal. On se retrouve très vite avec d'autres infos.
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2: Né le 2 novembre 1951 à Paris, Guy Bonnardot rencontre Claude François avec lequel il signe un contrat pour écrire des chansons, notamment pour Ringo. En 1972, Clo-Clo lui propose d'enregistrer son premier disque, intitulé « Petit papillon ». Cette même année, Guy Bonnardot rencontre le producteur Alain-Philippe Malagnac, qui devient également son petit ami quelque temps. Après avoir acheté l'auberge de la Moutière à Montfort-l'Amaury en 1975, célèbre établissement ayant eu comme hôte Picasso, Jean Marais ou bien encore Jean Cocteau, Guy Bonnardot poursuit son métier de chanteur tout en voyageant à travers le monde. Durant les années 70-80, il interprète de nombreuses chansons comme « Juste un signe »,« La fin du monde »,« Mon amour ennemi » et « La plus grande bêtise de ma vie » avec Debbie Davis. À partir de 1985, le Parisien s'adonne à la peinture et expose ses œuvres avec succès. Il meurt du sida le 20 mars 1990.

0: 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Je vais aller voir Prévert. Alors j'ai été voir Prévert, je lui ai dit voilà, est-ce que tu veux écouter et me dire ce que tu en penses. Je lui ai chanté à Paris, Ma douce vallée, Le tueur affamé et Mathilde. Il les a écoutés, il m'a dit écoute, moi ça me plaît, mais il y en a un qui, mieux que moi, te donnera un avis, c'est Yves Montand. Moi j'en attendais pas tant. Et il a immédiatement téléphoné Yves Montand, il a dit écoute, il y a un gars chez moi qui fait des chansons, je les ai entendues, moi je les trouve bien, est-ce que tu voudrais les entendre aussi? Montand a dit bon, venez. Je lui ai joué mes chansons, il me les a prises, alors depuis, Montand a chanté mes chansons, il m'a fait connaître.
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5: Né le 1er février 1916 à Moscou, Pierre Dudan est originaire d'un père suisse et d'une mère russe. À la suite de l'éclatement de la révolution bolchévique en 1917, il se réfugie avec sa famille en Suisse. Après des études supérieures à Lausanne, il rejoint Paris en 1936, où il devient pianiste de bar au Lapin Agile et au Bœuf sur le Toit. De retour à Lausanne, en raison du déclenchement de la Seconde Guerre mondiale, il écrit en 1940 sa plus célèbre chanson, « Le café au lait au lit », qui connaît un énorme succès.
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1: D'autres titres suivent, parmi lesquels Clopin Clopin, Mélancolie, Comme la Lune ou bien encore Les Étoiles s'en foutent. Parallèlement, il mène de front une carrière cinématographique et joue dans une trentaine de films, parmi lesquels Figure de proue et Les Racines du ciel. Dans les années 60, il s'en va au Québec et prend la nationalité canadienne tout en conservant son passeport rouge à croix blanche. Très malade, il revient en Suisse et se produit pour la dernière fois sur scène en 1976 en première partie de Georges Brassens à Bobino. En 1977, Pierre Dudan obtient le Grand Prix de l'Académie Charles Cros pour son disque intitulé « Ballade de tous les temps ». Ce chanteur, également célèbre créateur du personnage Ouin-Ouin, sorte de Marius helvétique des montagnes neuchâteloises, s'éteint le 4 février 1984 à Épalinges, dans la banlieue de Lausanne, et repose au cimetière du Bois de Vaux.

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0: Un flamand a besoin d'autres mots. Il ne viendrait pas à l'idée, je crois, d'un flamand de dire « je vous aime comme cette fleur », par exemple, c'est insuffisant. On dira « je vous aime comme cette montagne », et puis on se met à décrire la montagne, alors c'est terrible, ça vous pèse sans le dos, puis on finit couché, comme le pays.
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1: Il est 16h.
2: Bonjour, l'ancien Premier ministre François Fillon a été suspendu de la Légion d'honneur pour une durée de 10 ans selon un décret publié au Journal officiel aujourd'hui, plus d'un an après sa condamnation dans le dossier des emplois fictifs de son épouse Pénélope. L'ancien Premier ministre de Nicolas Sarkozy de 2007 à 2012 et candidat à la présidentielle de 2017 a aussi été suspendu pour 10 ans de l'Ordre national du mérite dont il est grand croix. À partir de 15h, l'Ardèche, la Drôme et l'Isère passent en vigilance orange aux orages. Ils pourront, ces derniers, être peu mobiles et conduire à des cumuls importants pouvant atteindre 80 à 100 mm. Grêle, fortes rafales et activités électriques importantes sont également prévues selon Météo France. La Corse sera, elle, placée en vigilance orange aux orages demain. Un important incendie s'est déclaré hier dans la commune de la Bastide de Puy-Laurent, Lozère. Une vingtaine de personnes ont été évacuées. Selon les autorités, le feu a pour l'heure parcouru 250 hectares, faisant un blessé parmi les pompiers. Une opération de déminage a eu lieu ce matin en mer au niveau de la plage de la Nartelle à Saint-Maxime dans le Var après la découverte d'un obus datant de la Seconde Guerre mondiale. Le confinement à l'intérieur des habitations pour les riverains et les professionnels avait été décidé dans un rayon de 800 mètres entre 6h et 9h ce matin. La dette américaine a pour la première fois dépassé les 40 000 milliards de dollars. Washington a davantage emprunté pour financer la santé et la sécurité sociale, tandis que les intérêts ont augmenté pour l'État fédéral, notamment du fait de la guerre au Moyen-Orient. C'est la fin de ce flash, une très bonne journée à notre écoute.
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1: Bonjour à tous. Aujourd'hui, gros plan sur Benjamin Douba. Benjamin Douba, Paris, fait ses premiers pas sous les projecteurs en 2012 dans La Marque des Anges, avant de multiplier les rôles sur le petit et le grand écran, révélé par la trilogie de films C'est quoi cette famille, C'est quoi cette mamie, puis C'est quoi ce papy. Il joue également dans Neuilly sa mère, avant de se faire un nom à la télévision. Il fait quelques apparitions dans Capitaine Marlowe et Tropique Criminel en 2019, où il interprète le rôle de Lucas pendant plusieurs saisons. On le retrouve également notamment au casting des séries de TF1 telles que Camping Paradis ou encore Balthazar. En juillet 2021, il fait son entrée dans le téléfilm à succès Ici tout commence, où il prête ses traits au personnage de Solal. On se retrouve très vite avec d'autres infos.

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2: Né le 9 octobre 1936 à Neuilly-sur-Seine, Nicole Croisy se passionne très jeune pour la danse et le chant. Après des études au conservatoire, elle débute comme danseuse classique jazz, rejoignant notamment les ballets de Roland Petit. Cette discipline de la scène marquera son rapport au public, rigueur, présence et intensité. Rapidement, sa voix chaude et profonde attire l'attention et l'oriente vers la chanson. Elle commence dans les années 60 en reprenant des standards de jazz influencés par Ella Fitzgerald et Sarah Vaughan, deux figures qu'elle admire. Sa polyvalence séduit, mais c'est en 1966 que sa carrière prend un tournant décisif lorsqu'elle participe à la bande originale du film « Un homme et une femme » de Claude Lelouch. La chanson éponyme, composée par Francis Lay et interprétée en duo avec Pierre Barou, devient un succès mondial.

Dans les années 70, Nicole Croisy s'impose comme une chanteuse populaire grâce à des titres devenus emblématiques, parmi lesquels « Téléphone-moi »,« Une femme avec toi », »,« Je ne suis que de l'amour » ou bien encore « Parle-moi de lui ».

Parallèlement à la chanson, Nicole Croisi poursuit une carrière d'actrice. Elle joue au cinéma dans plusieurs films, souvent sous la direction de Claude Lelouch, et se distingue également au théâtre et dans la comédie musicale. Les spectacles qu'elle donne à l'Olympia et au Casino de Paris témoignent de sa capacité à se réinventer sans cesse. Cette figure incontournable de la chanson française s'éteint le 4 juin 2025 à Paris.

0: Quand vous passez dans la rue, Juliette Gréco, les gens se retournent pour vous regarder, quelquefois même pour vous dévisager. Quand vous participez à un spectacle, les lettres les plus grandes sont utilisées pour écrire votre nom. Vous êtes devenu ce qu'on appelle une vedette. Est-ce que quand vous alliez le soir au Tabou, vous éprouviez à ce moment-là le même sentiment que vous éprouvez maintenant quand vous allez dans un théâtre pour chanter, c'est-à-dire vous alliez décider à vous montrer?
1: Absolument pas. J'y allais retrouver mes camarades, j'y allais parce que c'était un endroit où il faisait chaud, où il y avait du café, des croissants et où je pouvais bavarder autant que je le voulais avec des gens que j'aimais.
0: Et là, vous avez choisi. Vous avez choisi de chanter.
1: À ce moment-là, j'ai eu l'opportunité de justifier ce que j'avais envie de justifier. Je me suis demandé de quelle façon. Je suis allée trouver Jean-Paul Sartre. Il m'a dit, si vous avez envie de chanter, chantez. Il m'a donné une dizaine de livres et il m'a dit, choisissez ce que vous voudrez là-dedans. Sur ce, j'ai choisi, Si tu t'imagines, L'éternel féminin. Il m'a donné, pour me porter chance, la chanson de huis clos qui s'appelait La rue des Blancs-Manteaux.
0: Voulez-vous qu'on évoque au passage cette époque passée avec une de ces chansons?
1: Avec joie. Alors, de celui qui est devenu depuis Monsieur Raymond Queneau de l'Académie Goncourt, voici Si tu t'imagines.
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0: Enfin, l'occasion s'est présentée, et je voudrais que vous m'expliquiez dans quelles conditions, pour vous, de faire du cinéma.
1: J'avais déjà fait du cinéma, quelques années auparavant. J'ai débuté au cinéma, en France, dans un film qui s'appelait « Quand tu liras cette lettre », avec un garçon qui s'appelait Philippe Lemaire, qui s'appelle toujours Philippe Lemaire, mais avec lequel je ne suis plus mariée, c'est pour ça que j'en parle au passé. J'ai commencé, comme ça. Et puis, ensuite, j'ai continué de chanter à l'intérieur de films. Puis, j'ai fait, à l'intérieur d'un film, qui était une coproduction française et américaine, un film de Jean Renoir, avec Ingrid Bergman et Mel Ferrer. J'ai eu un petit rôle, qui était mon premier rôle en anglais. Après ce premier rôle en anglais, je n'ai plus fait grand-chose que chanter. Et je suis restée un petit peu en arrière à propos du cinéma. Et puis, j'ai reçu un coup de téléphone de Mel Ferrer, qui était à Mexico, et qui me demandait si je voulais tourner un petit bout de rôle dans un film. J'ai dit, qui a écrit le film? Il a dit Hemingway, alors ça sonnait bien. Et j'ai dit, qui y a dans le film? Alors il m'a dit, eh bien, il y a Eva Gardner, il y a Tyrone Power, il y a... Et puis il y a moi aussi, veux-tu venir? J'ai dit, bon. Et comme j'avais rêvé toute ma vie d'aller à Mexico, je suis partie, avec Patterson.
0: C'était
1: il y a 2 ans.
0: Est-ce que vous trouvez facilement, tout en suivant l'évolution de la chanson qui a changé de mode des chansons dans le courant nouveau et qui vont dans le sens de votre cœur?
1: Et bien sûr, il y a des quantités de jeunes gens, il y a des quantités de jeunes femmes, il y a des quantités de gens moins jeunes qui écrivent des choses, qui ont du talent. C'est une nouvelle façon de penser.
0: Et quelle est la dernière nouvelle façon de penser et de dire ce qu'on pense que vous avez trouvé?
1: Oh, c'est un étrange personnage, c'est un personnage d'une autre planète, très bizarre et assez attachant, qui s'appelle Gainsbourg.
0: Et c'est vous qui avez trouvé dans les chansons qui écrivent Gainsbourg des chansons qui vous plaisent, ce n'est pas Gainsbourg qui s'est dit, celle-là, je vais la faire pour...
1: Il a écrit, pour lui, une chanson que moi j'aime beaucoup et qui s'appelle « Les amours perdus ».

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4: Né le 15 août 1934 à Gênes, Nino Ferrer obtient un diplôme d'ethnologie avant de se lancer dans la variété. Passionné par le jazz New Orleans, il a pour envie de créer des chansons en rapport avec ce style de musique. Mais le succès le fuit. Au contraire, ce sont des chansons que l'on peut considérer comme loufoques qui deviennent populaires au milieu des années 60, comme Mirza, Les Cornichons, Mamadou Mémé et Le Téléphone.

Nino Ferrer est désabusé d'apercevoir que ce n'est que ce genre d'œuvre qu'il considère comme idiote qui intéresse les gens. Il tente alors de changer totalement de registre et de se tourner vers des chansons plus traditionnelles. Il enregistre en 1972 « La maison près de la fontaine », puis en 1975 « Le sud ».

Ces deux chansons rencontrent donc le succès, mais le public garde néanmoins en mémoire un répertoire de chansons fantaisistes. Désespéré de cet état de fait immuable, l'Italien d'origine se retire entièrement du show business en 1983 et part dans le sud de la France pour s'adonner à la peinture. En mal de vivre, souffrant également de la disparition récente de sa mère, Nino Ferrer se suicide le 13 août 1998 dans un champ de blé près de sa maison de Montcuq en se tirant une balle dans la tête. Il devait fêter ses 64 ans deux jours plus tard.

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1: Il est 17h.
2: Bonjour, l'ancien Premier ministre François Fillon a été suspendu de la Légion d'honneur pour une durée de 10 ans selon un décret publié au Journal officiel aujourd'hui, plus d'un an après sa condamnation dans le dossier des emplois fictifs de son épouse Pénélope. L'ancien Premier ministre de Nicolas Sarkozy de 2007 à 2012 et candidat à la présidentielle de 2017 a aussi été suspendu pour 10 ans de l'Ordre national du mérite dont il est grand croix. À partir de 15h, l'Ardèche, la Drôme et l'Isère passent en vigilance orange aux orages. Ils pourront, ces derniers, être peu mobiles et conduire à des cumuls importants pouvant atteindre 80 à 100 mm. Grêle, fortes rafales et activités électriques importantes sont également prévues selon Météo France. La Corse sera, elle, placée en vigilance orange aux orages demain. Un important incendie s'est déclaré hier dans la commune de la Bastide de Puy-Laurent, Lozère. Une vingtaine de personnes ont été évacuées. Selon les autorités, le feu a pour l'heure parcouru 250 hectares, faisant un blessé parmi les pompiers. Une opération de déminage a eu lieu ce matin en mer au niveau de la plage de la Nartelle à Saint-Maxime dans le Var après la découverte d'un obus datant de la Seconde Guerre mondiale. Le confinement à l'intérieur des habitations pour les riverains et les professionnels avait été décidé dans un rayon de 800 mètres entre 6h et 9h ce matin. La dette américaine a pour la première fois dépassé les 40 000 milliards de dollars. Washington a davantage emprunté pour financer la santé et la sécurité sociale, tandis que les intérêts ont augmenté pour l'État fédéral, notamment du fait de la guerre au Moyen-Orient. C'est la fin de ce flash, une très bonne journée à notre écoute.
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0: tard, elle interprète alors les plus grands poètes de l'histoire, dont Colette, Paul Éluard, Queneau et Louis Aragon, qu'elle côtoie régulièrement. En 1970, elle installe sa propre maison de production, les Disques Cavaliers, à Viens, dans le Vaucluse. Elle enregistre alors de nombreux albums, dont Liberté Femme en 1972, démontrant avec conviction son engagement féministe. Récompensée du prix de la SACEM en 1986, Hélène Martin s'éteint le 21 février 2021 à Cordemais, près de Nantes.
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0: Mais Serge était bon public, il adorait quand il y avait des failles. Il aimait qu'il y avait même des erreurs, parce qu'il savait que je ne supporterais pas un accident qui était avec une note qui n'était pas juste ou avec un mot qu'on ne comprenait pas. Alors je suppose que j'ai appris de chanter derrière un micro. Et après, pour le Bataclan, c'était grâce à Chéreau qui m'a donné le courage d'être sur scène. C'était très tard dans ma vie, très très tard.
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0: Bonjour, aujourd'hui 20 août, nous fêtons les Bernards. C'est le 20 août 1942 que naissait le compositeur Isaac Hayes, décédé en août 2008. Joyeux anniversaire à Jean-Loup Chrétien, le premier spationaute français est né le 20 août 1938, à Anne Gaillard, née en 1939, à Massimo Gargia, née en 1940, à l'animateur Fabrice, née en 1941, à Laurent Fabius, née en 1946, et à la chanteuse Anaïs, née le 20 août 1976. C'est aussi le 20 août 2017 que disparaissait Jerry Lewis, né en mars 1926, et en 1980, Joe Dassin nous quittait, il était né en novembre 1938. Le 20 août 1857, Charles Baudelaire est condamné à une amende et à la censure partielle des Fleurs du Mal pour outrage aux bonnes mœurs. En 1922, Paris accueille les premiers Jeux Olympiques féminins. En 1975, la NASA lance la sonde spatiale américaine Viking 1 en direction de Mars. Enfin, le 20 août 2008, le crash du McDonnell Douglas de la Spanair au décollage de Madrid tue ses 6 membres d'équipage et 148 de ses 166 passagers. Le dicton du jour, quand arrive la Saint-Bernard, si tu n'es pas en retard, ton blé n'est plus sous le hangar et le moissonneur à sa part. Demain, vous penserez à fêter les Christophe.
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5: Né le 23 janvier 1907 à Marseille, Andrex est, tout comme son prédécesseur Henri Alibert, originaire du sud de la France. Neuvième fils d'un négociant en légumes, il décide très jeune d'imiter Maurice Chevalier. Talentueux, il sait très bien chanter, jouer, danser et faire rire. Après avoir fréquenté l'Alcazar de Marseille, il monte à Paris où il participe à plusieurs revues en compagnie de Marie Dubas ainsi que de Pile Sétabé. Parallèlement à la chanson, il entame une longue carrière au cinéma et joue dans de nombreux films, surtout des rôles de mauvais garçons comme dans Boniface Somnambule et La Putain Sentimentale. Il mène ainsi une double carrière entre cinéma et chanson. Dans le répertoire musical, il tente de perpétuer la tradition du café-concert et interprète plusieurs titres encore très appréciés de nos jours, dont Bébert, la samba brésilienne et surtout Y a des azous, titre repris par de nombreux artistes contemporains à l'image de Brigitte Fontaine. Il décède à Neuilly le 10 juillet 1989.

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0: Ma raison d'être, quand j'ai quitté ma famille à 16-17 ans, mon idée était absolument que de faire du musical. Je ne pensais pas qu'un jour j'aurais joué une comédie, que je serais arrivé à jouer. À ce moment-là, je faisais le genre Dranem, car Dranem était en plein boom, et beaucoup de jeunes, comme moi à ce moment-là, nous étions omnubilés par Dranem et on ne voyait que Dranem. Je m'efforçais de faire comme Dranem, j'arrivais au milieu de la scène et vous ne m'auriez pas fait bouger pour un boulet de canon. Je fermais les yeux alors que j'avais plutôt envie de sauter, mais rien à faire.
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2: Né le 1er octobre 1944 à Castres, Daniel Grohl, dite Dany, suit les cours de l'École des Beaux-Arts à Paris, avant d'être engagé au journal Jour de France, puis d'entreprendre une carrière de mannequin. En 1966, Dany passe avec succès une audition chez Pathé Marconi et enregistre un premier 45 tours intitulé « Garçon manqué ». 2 ans plus tard, elle se fait remarquer grâce à la chanson comique « Papa vient d'épouser la bonne ».

Danny mène parallèlement une carrière au cinéma et joue dans plusieurs films, parmi lesquels Tumukumak, L'amour en fuite et Une affaire de femme. Discrète et mal dans sa peau, elle se retire dans sa maison du Vaucluse, où elle raconte ses années noires et sa résurrection. En 2001, elle revient sur le devant de la scène grâce à Étienne Dao, qui produit et chante avec elle la chanson « Comme un boomerang » écrite pour elle par Serge Gainsbourg en 1975. 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

Alors qu'elle prévoyait de sortir un nouvel album surnommé « Attention, départ », Dani meurt d'un malaise cardiaque le 18 juillet 2022 dans sa résidence à Tours.

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2: Né le 13 janvier 1938 au Caire, Richard Anthony passe son enfance en Égypte, avant de s'exiler en Argentine puis en Angleterre en raison de la montée du nationalisme. Il s'installe finalement en France au début des années 50. Influencé par la musique pop, il remet au goût du jour des chansons anglophones en les interprétant en français. Son premier grand succès, intitulé « Nouvelle vague » en 1959, reprise de « Three Cool Cats » des Coasters, se vend à un demi-million d'exemplaires.

Ce lanceur de twist en France enregistre également d'autres tubes incontournables, parmi lesquels La leçon de twist en 61, À présent tu peux t'en aller en 62, Itsy petit bikini en 63, Aranjuez mon amour en 67, et surtout, Et j'entends siffler le train, un succès véritablement incroyable.

Au milieu des années 60, Richard Anthony décide de passer son brevet de pilote afin de pouvoir se déplacer le plus rapidement possible pour donner ses 300 concerts annuels. Après un passage à vide au début des années 70, il se produit à nouveau en tête des hit-parades, grâce notamment au titre « Amoureux de ma femme » en 1974.

Par la suite, il continue à se produire dans de nombreux galas, en tenant avec bonheur ses refrains les plus populaires. En 2006, il est tête d'affiche des tournées « Âge tendre et tête de bois ». Atteint d'un cancer, cet artiste surnommé « le père tranquille du rock » s'éteint le 19 avril 2015 à Pégomas, dans les Alpes-Maritimes. Fait officier des Arts et des Lettres en 2011, il aura enregistré plus de 600 titres et vendu plus de 500 millions de disques. Phénoménal !

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2: Il est 18h.
3: Bonsoir et une nouvelle administration française victime d'une fuite de données. Il s'agit de l'Institut de Recherche et de Développement, l'IRD. Elle remonte au 6 août. Les données de 7500 personnes ont été exposées. Elles concernent notamment l'identité, des coordonnées personnelles, des informations professionnelles et des numéros de sécurité sociale. Le Var et les Alpes-Maritimes sont à leur tour placés en vigilance orange aux orages, annonce Météo France, portant le nombre total de départements en alerte à 5 aujourd'hui. La Corse sera quant à elle concernée demain. La vague de chaleur en cours est la plus longue jamais enregistrée en France, ex aequo avec juillet 1983, avec 23 jours de forte chaleur quasi générale sur le pays. Depuis le 17 juin, 3 jours de calmie se sont ainsi intercalés entre les deux premières canicules, puis 8 jours entre la deuxième vague de chaleur et celle en cours. Près d'un millier de personnes se sont rassemblés à Bolène pour saluer la mémoire de Katerina, une mère de famille tuée le 6 août à son domicile dans cette commune du Vaucluse. Son ex-conjoint, colistier du candidat du Rassemblement national aux élections municipales de mars 2026, est le principal suspect. Le gouvernement espagnol a annoncé la création de centres d'hébergement pour 1800 migrants à Ceuta afin de soulager la crise humanitaire qui y sévit avec l'arrivée massive de candidats à l'immigration en provenance du Maroc fin juillet. Ceux qui sont restés dans l'enclave espagnole, parmi lesquels des enfants non accompagnés qui ne peuvent être expulsés sommairement, peinent à accéder à la nourriture, à l'eau, à un abri ou à des installations sanitaires. C'est la fin de ce flash, une bonne fin de journée à notre écoute.
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3: Né le 27 juin 1945 à Montréal, Jacques Salvaille est très tôt attiré par la scène et la communication. Il fait ses débuts à la radio au milieu des années 60. À 20 ans, il devient annonceur et animateur à la station CFML de Cornwall, avant de poursuivre sa carrière sur les ondes CJRS Sherbrooke, puis sur les grandes stations montréalaises. Sa voix chaleureuse et son sens du contact lui valent rapidement une solide réputation. En 1971, sa carrière prend un tournant décisif. Il succède à Pierre Lalonde à la barre de l'émission culte « Jeunesse d'aujourd'hui », rebaptisée simplement « Jeunesse ». Il y restera jusqu'en 1974, devenant l'un des visages les plus animés de la télévision québécoise. En 1972, il reçoit le titre de révélation masculine de l'année au Gala des artistes, consacrant sa popularité fulgurante. Parallèlement à son travail d'animateur, Jacques Salvaille mène une carrière de chanteur. Il enregistre de nombreuses chansons qui marquent le public, comme « Le bonheur c'est toi »,« Mary »,« Une petite histoire »,« Plus jamais seul », ainsi que plusieurs adaptations de succès anglo-saxons. Son style évolue au fil des années, passant de la pop au disco dans la seconde moitié des années 70, sans jamais perdre son sens du spectacle Radio-Canada. Dans les années 80, Salvaille se tourne également vers le théâtre, devenant un complice de longue date du comédien Gilles Latulippe. Il joue dans plusieurs productions populaires, notamment au Théâtre des Variétés et au Théâtre de la Montagne Coupée. Cette polyvalence contribue à renforcer son statut d'artiste complet, capable de passer du micro à la scène avec aisance. Toujours proche du public, il poursuit sa carrière à la radio jusque dans les années 2000. Jacques Salvaille s'éteint le 13 juillet 2025 à l'âge de 79 ans.

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1: Bonjour à tous, dans l'actualité musicale du jour, Stray Kids est de retour avec un mini-album, This and That. 8 titres pour les 8 membres de Stray Kids. Le boys band sud-coréen dévoile donc son nouveau mini-album, This and That, accompagné d'un clip à l'univers complètement décalé. En tout cas, les fans ont de quoi se réjouir. Stray Kids a dévoilé il y a quelques jours son nouveau mini-album, un projet de 8 titres qui marque le grand retour du groupe sud coréen avec une nouvelle ère à découvrir dès à présent. Le boys band accompagne sa sortie d'un clip pour le titre This and That. Dans cet univers complètement décalé, les membres deviennent tour à tour barista, chef, photographe, commissaire-priseur ou encore vendeur en boulangerie. Avec ce projet, Stray Kids prolonge donc l'énergie de Run It, sorti en avant-première le 24 juin dernier. Dans un communiqué, le groupe explique que ce titre raconte son parcours de Séoul au monde, une dynamique que les 8 membres poursuivent aussi sur scène avec leur nouvelle tournée mondiale baptisée Run It. On se retrouve très vite avec d'autres actualités musicales.

0: Alors ma biche, justement, je tiens à décevoir peut-être les gens qui croyaient que c'était une adaptation. Biche ma biche est une originale. Alors voilà comment ça s'est passé. Corbino, Jean-Claude Corbino, mon attaché de presse à l'époque, me dit « Est-ce que tu veux rencontrer celui qui écrit des paroles et des musiques pour ton idole Elvis Presley ?» Il s'agissait de Manchuman. Voilà, Manchuman que j'ai fait venir en France. C'est moi qui l'ai fait venir. Il m'a fait choisir entre les 3 ou 4 chansons qu'il avait amenées. Et donc, j'ai chanté Biche ma biche, voilà.
1: Biche, moi, je m'imagine que ce sont de papillons bleus.
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0: De toute façon, moi je vous dis, je suis un éternel débutant, donc je me remets en question en permanence. Alors je sais que ça va paraître un peu prétentieux, mais il faut toujours que je m'étonne moi-même, tout en étonnant les gens qui ont eu le talent de me donner d'aussi belles chansons, que ça soit Jean Foc, Le Baron, Joseph Danvers, etc. Moi, quand ces gens-là me disent « Ah, sur ma chanson, tu m'as filé les poils », j'ai gagné mon pari, quoi, en espérant après filer les poils au public, parce que c'est quand même le public qui me fait vivre depuis longtemps.
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2: Né en 1932, Jean Arnulf débute sa carrière en tant que comédien en 1957. Au début des années 60, il monte à Paris et se produit aussitôt dans les cabarets de Montmartre et de la rive gauche. Le directeur artistique Jacques Canetti le remarque et l'engage aussitôt. Jean Arnulf grave son premier disque en 1963 et obtient l'année suivante la distinction de l'Académie Charles Cros. Il interprète des chansons d'artistes aussi variés que Roger Planchon, Henri Gougaud et Jean-Claude Massoulier. Contestataire à l'image de Georges Brassens ou Léo Ferré, Jean Arnulf chante souvent des titres engagés et même antimilitaristes, comme « Jour après jour » en 64, « La mienne à moi » en 66 et « Chante une femme » en 68, œuvre issue d'un reportage de Paris Match sur la guerre du Vietnam. Sa chanson la plus célèbre reste néanmoins « Point de vue » en 1963. À partir de 1968, Jean Arnulf devient également compositeur de musique de film pour Bernard Clavel. Il nous quitte le 25 mars 2007.
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1: Au début, j'étais révolté contre tout ce que je détestais, comme la chasse, la corrida, la connerie, la guerre, enfin bon, et un truc. 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Les derniers disques que j'ai sortis, c'est, je parle plus de ce que j'aime que de ce que je n'aime pas. J'aime mon jardin. Attends, une journée ne suffit pas, une nuit non plus. Une vie ne suffit pas. J'ai pas peur de mourir, moi. J'ai peur de plus vivre. Parce que je ne verrai plus tout ça. Ça m'emmerde, alors.
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5: Né le 14 juin 1946 à Castres, dans le département du Tarn, Gilles Elbaz étudie le chant choral et la guitare avant de découvrir le jazz et de composer ses premières chansons au milieu des années 60. En 1970, il enregistre le disque « Les quatre éléments » avec lequel il est lauréat du prix de la fine fleur de la chanson française de l'ORTF à Bobino. Dans le courant des années 70, Gilles Elbaz chante dans le célèbre cabaret bordelais surnommé la Cour des Miracles, tout en se produisant également dans de petits orchestres de bal. Ce poète, passionné de jazz, enregistre plusieurs albums, dont Le vent aux ailes, Paradis terrestre et Le reflet dans la vitre. Atteint d'une longue maladie, il s'éteint à Lorient le 18 juillet 2009.
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2: Il est 19h.
3: Bonsoir et une nouvelle administration française victime d'une fuite de données. Il s'agit de l'Institut de Recherche et de Développement, l'IRD. Elle remonte au 6 août. Les données de 7500 personnes ont été exposées. Elles concernent notamment l'identité, des coordonnées personnelles, des informations professionnelles et des numéros de sécurité sociale. Le Var et les Alpes-Maritimes sont à leur tour placés en vigilance orange aux orages, annonce Météo France, portant le nombre total de départements en alerte à 5 aujourd'hui. La Corse sera quant à elle concernée demain. La vague de chaleur en cours est la plus longue jamais enregistrée en France, ex aequo avec juillet 1983, avec 23 jours de forte chaleur quasi générale sur le pays. Depuis le 17 juin, 3 jours de calmie se sont ainsi intercalés entre les deux premières canicules, puis 8 jours entre la deuxième vague de chaleur et celle en cours. Près d'un millier de personnes se sont rassemblées à Bolène pour saluer la mémoire de Katerina, une mère de famille tuée le 6 août à son domicile dans cette commune du Vaucluse. Son ex-conjoint, colistier du candidat du Rassemblement national aux élections municipales de mars 2026, est le principal suspect. Le gouvernement espagnol a annoncé la création de centres d'hébergement pour 1800 migrants à Ceuta afin de soulager la crise humanitaire qui y sévit avec l'arrivée massive de candidats à l'immigration en provenance du Maroc fin juillet. Ceux qui sont restés dans l'enclave espagnole, parmi lesquels des enfants non accompagnés qui ne peuvent être expulsés sommairement, peinent à accéder à la nourriture, à l'eau, à un abri ou à des installations sanitaires. C'est la fin de ce flash, une bonne fin de journée à notre écoute.
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1: Je suis un acteur optimiste, mais naturellement, quand j'ai vu notre métier a eu, n'est-ce pas, une mauvaise passe, puisque ça a commencé par Luis Mariano, puis après, ça a été le jeune Théo Sarapo, puis ça a été Jacques Pils, ça a été Bernard Noël, puis ça a été Bourville. On peut être mélancolique après ça, dans notre métier. 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
3: Moi je le trouve plein de grâce, Ignace, Ignace, je m'en crois pas, mais il me place, Ignace c'est un nom charmant.

L'allure d'un champ de bataille, il faut évoluer avec prudence pour accéder au bureau recouvert de livres et d'albums de BD. Crayons fantasy, trousses de feutre, gadgets publicitaires envahissent l'espace, le prix des livres a considérablement chuté, les collections de poches s'adressent même aux plus jeunes qui les empilent un peu partout sans en prendre grand soin. Devant cette déferlante d'objets culturels ou ludiques, les enfants ne devraient plus connaître l'ennui. Malheureusement, il n'en est rien. La quantité de jouets bloque leur imagination, ils errent parmi eux sans arriver à s'occuper. Les parents, de plus en plus affairés, trouveront alors la solution, la Mary Poppins des années 80, la télévision. Des postes portatifs aux couleurs vives s'intègrent au mobilier et offrent des heures de programme pour la jeunesse aux petits téléspectateurs. Une garantie de tranquillité pour les plus grands qui arrivent à faire taire leur mauvaise conscience devant l'addiction absolue de leur progéniture pour la petite lanterne magique. Et dans la

bilingue français-anglais de 1990, double du canadien rock voisine. Faisant suite à l'album Hélène, le premier CD est entièrement en français, le second entièrement en anglais. Les titres anglais ont également été publiés dans un album séparé intitulé Rock voisine. Voici extrait de l'album double avec tes yeux, rock voisine.

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2: Né le 25 décembre 1920 à Acapulco, Miguel Amador chante dans de nombreux pays d'Amérique latine. Son père, qui l'accompagne à la guitare, et son frère, qui se dévoue pour lui écrire des textes, lancent la carrière du Mexicain. Son physique séduisant et sa voix limpide sont remarqués par un couple d'artistes français fort célèbres, Lynn Renault et Louis Gasté. Tous deux conseillent à Miguel Amador de tenter sa chance à Paris. Nous sommes en 1952 et la carrière du bel étalon est définitivement lancée. Il enregistre ses premiers disques et se produit sur scène à chaque fois en débutant son spectacle sur un cheval et en costume mexicain, tout en chantant « La rue est sauvage ». Parmi ses nombreux succès, mentionnons « Bal au Baléar »,« Chica Chica »,« Jolie Bruyère » et « Les Lavandières du Portugal ». Après avoir acheté et dirigé un restaurant portant le nom de La Bricole dans le quartier de Saint-Germain-des-Prés, Miguel Amador s'exile dans le sud de la France. Il décède en février 2006.

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2: Né le 12 octobre 1967 à La Réunion, Tonton David débarque à Paris adolescent et flirte avec la délinquance. Il voyage ensuite en Angleterre où il découvre sa voix, le ragamuffin, un mélange de rap et de reggae. Il parvient ensuite à sortir deux albums, le Blues de la racaille en 1991 et Allez leur dire en 1994, comportant le titre à succès, Sûr et Certain.

Auteurs de textes qui font écho aux problèmes de la société, Tonton David enregistre trois chansons remarquables. Ma Number One en 94, Il marche seul en 94 également, et Chacun sa route en 96.

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2: Né le 26 décembre 1929 à Anderlecht, Régine, de son vrai nom Regina Zilberberg, quitte la Belgique avec ses parents à l'âge de 3 ans pour rejoindre Paris. Elle découvre alors le jazz, le bebop et autres danses qui deviennent sa passion. Après avoir été disquaire, celle qui deviendra Régine ouvre en 1956 une boîte de nuit surnommée justement Chez Régine, à la rue du Four, à Paris. De nombreux artistes fréquentent alors l'établissement, parmi lesquels Brigitte Bardot et Françoise Sagan. Femme d'affaires, on la surnomme la reine de la nuit. Elle dirige de nombreuses discothèques à travers le monde, fréquentées principalement par la jet set. Parallèlement, et sur les encouragements de René Lebas, Régine décide de se lancer dans la chanson. Elle interprète des dizaines de tubes créés uniquement pour elle, par les auteurs les plus célèbres, comme Barbara, Gueule de nuit, Serge Gainsbourg, Les Petits Papiers, ou bien encore Frédéric Botton, La Grande Zoa.

Régine se produit sur les scènes du monde entier, dans des revues ou des tours de chant, comme à Bobino, l'Olympia ou les Folies Bergères. La reine de la nuit, précurseur des discothèques telles qu'on les connaît aujourd'hui, disparaît à Paris le 1er mai 2022 à l'âge de 92 ans.

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2: Né le 15 décembre 1946 à Québec, Steve Fizette est remarqué en 1970 grâce au titre « Les chemins de l'été » ou « Dans ma Camaro », texte de Luc Plamondon, qui rencontre un succès considérable. D'autres chansons, plus ou moins importantes, voient le jour dans les années 70, dont notamment « Les Laurentides »,« Le temps de vivre » et « Allons danser petit bébé ». Parallèlement, il se produit également dans plusieurs films, ainsi que dans la série « Les Bergers ». Steve Fizette se retire finalement de la scène à la fin des années 70 pour des raisons personnelles et de santé. Ce Québécois pur souche s'éteint le 7 novembre 2015 à Montréal à la suite d'un arrêt cardiaque.

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1: Il est 20h.
2: Bonsoir et une nouvelle administration française victime d'une fuite de données. Il s'agit de l'Institut de Recherche et de Développement, l'IRD. Elle remonte au 6 août. Les données de 7500 personnes ont été exposées. Elles concernent notamment l'identité, des coordonnées personnelles, des informations professionnelles et des numéros de sécurité sociale. Le Var et les Alpes-Maritimes sont à leur tour placés en vigilance orange aux orages, annonce Météo France, portant le nombre total de départements en alerte à 5 aujourd'hui. La Corse sera quant à elle concernée demain. La vague de chaleur en cours est la plus longue jamais enregistrée en France, ex aequo avec juillet 1983, avec 23 jours de forte chaleur quasi générale sur le pays. Depuis le 17 juin, 3 jours d'accalmie se sont ainsi intercalés entre les deux premières canicules, puis 8 jours entre la deuxième vague de chaleur et celle en cours. Près d'un millier de personnes se sont rassemblées à Bolène pour saluer la mémoire de Katerina, une mère de famille tuée le 6 août à son domicile dans cette commune du Vaucluse. Son ex-conjoint, colistier du candidat du Rassemblement national aux élections municipales de mars 2026, est le principal suspect. Le gouvernement espagnol a annoncé la création de centres d'hébergement pour 1800 migrants à Ceuta afin de soulager la crise humanitaire qui y sévit avec l'arrivée massive de candidats à l'immigration en provenance du Maroc fin juillet. Ceux qui sont restés dans l'enclave espagnole, parmi lesquels des enfants non accompagnés qui ne peuvent être expulsés sommairement, peinent à accéder à la nourriture, à l'eau, à un abri ou à des installations sanitaires. C'est la fin de ce flash, une bonne fin de journée à notre écoute.
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2: Née le 5 octobre 1939 à Soulac, en Gironde, Marie Laforêt débute en 1960 comme actrice dans le film Plein Soleil de René Clément. Elle profite d'une maladie qui interrompt momentanément sa carrière pour réapprendre à gratter la guitare de son enfance. Les titres et adaptations de succès étrangers ou créations originales tels que Manchester et Liverpool, Viens sur la montagne, Mon amour, mon ami, Ivan, Boris et moi ou bien encore Que calor è la vida lui assurent un impact considérable au point que la chanson semble prendre le pas chez elle sur le cinéma.

Sa voix étrange, rauque et cassée dans les graves, naïve et enfantine dans les aigus, nasillarde et sensuelle dans les mezzos, ne laisse pas indifférent. Elle se produit sur les scènes de Montréal, Bruxelles, Olympia et Bobino. À la fin des années 70, Marie Laforêt quitte la chanson pour travailler un temps comme commissaire-priseur en Suisse, tandis que ses disques continuent à se vendre régulièrement. Elle nous quitte le 2 novembre 2019 à quelques kilomètres de Lausanne.

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0: Je joue du piano et puis j'habite un appartement et comme dans tous les appartements, le piano ça fait du bruit. Hein. Tous les gens se plaignaient, oui, il a joué à 10h du soir, il a joué à 30 tôt ce matin. J'étais un merdeur quoi. Et puis après j'ai fait des chansons pour Edith et l'emmerdeur était devenu, vous savez, au troisième étage, il y a le compositeur d'Edith Piaf. Et là j'avais droit à des bonjour monsieur, merci monsieur. Plus jamais personne ne s'est plaint que je faisais du bruit. Ça faisait partie du miracle.
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0: chronique d'une génération. Une émission de Serge Pruhal. Revivons ensemble ces moments qui, comme des graffitis, sont inscrits dans nos mémoires. Nous sommes partis depuis le 1er janvier 1960 pour terminer notre voyage au soir du 31 décembre 1979. Égrenons une à une ces années, au rythme des chansons qui nous ont accompagnés durant ces 20 ans. Bien sûr, les chanteurs à la mode qu'on voit partout, autant dans les magazines que dans les émissions de télé, continuent à faire crier les fillettes et à faire rêver les demoiselles. Frédéric François, je reviendrai toujours.
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Tandis que Nixon a l'idée judicieuse de serrer la main de Mao pour une rencontre qualifiée de sommet du siècle, son négociateur Henry Kissinger n'en finit plus de faire parler de lui, autant pour ses succès diplomatiques qu'amoureux. Paris Match titre le Playboy Kissinger. Tout semble baigné pour les Américains, malgré le Vietnam, mais Kissinger veille. Les États-Unis ont une image plutôt positive. Un Américain gagne à la surprise générale le match d'échecs du siècle, retransmis dans le monde. Bobby Fischer est champion du monde en mettant échec et mat. Le grand maître, héros de l'URSS, Boris Spassky. L'Amérique conquérante découvre une joueuse de tennis d'avenir. Chris Evert gagne Wimbledon à 17 ans.

L'américain Billy Paul, Me and Mrs. Jones, le slow phénoménal de 1972. Tout roule donc pour l'Amérique, sauf que le 17 juin, un cambriolage a priori anodin se révèle être une bombe. La police arrête 5 suspects dans le siège du Parti démocrate à Washington. Ces hommes qui transportent du matériel d'écoute ressemblent plus à des agents secrets qu'à des cambrioleurs. L'un d'entre eux, ancien du FBI et de la CIA, travaille même à la Maison Blanche. La presse s'en mêle. Le bâtiment cambriolé a pour nom Watergate. Et on sent que ça va chauffer. Quelques succès venus de cette Amérique qui fait encore rêver et d'Angleterre. Avec d'abord Albert Hammond, It Never Rains in Southern California.

C'est avec un chanteur atypique que nous terminons ce deuxième épisode de 1972. Reconnaissable avec sa voix un peu nasillarde, si particulière. Un an après Don't Let It Die, Hurricane Smith souffle à nouveau un vent de succès avec un second tube, Oh Babe, What Would You Say? À bientôt pour le troisième rendez-vous en 1972.

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1: Il est 21h.
2: Bonsoir et une nouvelle administration française victime d'une fuite de données. Il s'agit de l'Institut de Recherche et de Développement, l'IRD. Elle remonte au 6 août. Les données de 7500 personnes ont été exposées. Elles concernent notamment l'identité, des coordonnées personnelles, des informations professionnelles et des numéros de sécurité sociale. Le Var et les Alpes-Maritimes sont à leur tour placés en vigilance orange aux orages, annonce Météo France, portant le nombre total de départements en alerte à 5 aujourd'hui. La Corse sera quant à elle concernée demain. La vague de chaleur en cours est la plus longue jamais enregistrée en France, ex aequo avec juillet 1983, avec 23 jours de forte chaleur quasi générale sur le pays. Depuis le 17 juin, 3 jours d'accalmie se sont ainsi intercalés entre les deux premières canicules, puis 8 jours entre la deuxième vague de chaleur et celle en cours. Près d'un millier de personnes se sont rassemblés à Bolène pour saluer la mémoire de Katerina, une mère de famille tuée le 6 août à son domicile dans cette commune du Vaucluse. Son ex-conjoint, colistier du candidat du Rassemblement national aux élections municipales de mars 2026, est le principal suspect. Le gouvernement espagnol a annoncé la création de centres d'hébergement pour 1800 migrants à Ceuta afin de soulager la crise humanitaire qui y sévit avec l'arrivée massive de candidats à l'immigration en provenance du Maroc fin juillet. Ceux qui sont restés dans l'enclave espagnole, parmi lesquels des enfants non accompagnés qui ne peuvent être expulsés sommairement, peinent à accéder à la nourriture, à l'eau, à un abri ou à des installations sanitaires. C'est la fin de ce flash, une bonne fin de journée à notre écoute.
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2: Née le 31 octobre 1920 à Paris, Nicole Verville est avant tout une comédienne avant d'être une chanteuse. C'est pourtant par un heureux hasard qu'elle débute dans la chanson. Âgée de 17 ans alors qu'elle a rendez-vous chez un professeur de théâtre, elle se trompe de porte et se retrouve chez un professeur de chant. Ce dernier l'auditionne et lui avoue qu'elle a sans doute un bel avenir dans cet art. Elle débute ainsi sa carrière en interprétant plusieurs chansons.

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3: Né le 29 septembre 1924 à Montrégeau, dans le département de Haute-Garonne, Pierre Mallard est doté d'une voix de ténor léger, au timbre extraordinaire, qui lui permet de remporter très jeune de nombreux concours de chant. En 1944, il fait la connaissance d'Édith Piaf, qui le prend sous son aile et se produit alors dans son programme. Pierre Mallard grave son premier 78 tours en 1946, puis enregistre 3 ans plus tard « Sérénade argentine », titre à succès aussitôt repris par Rina Ketty et l'orchestre de Jacques Ellian. Dans le courant des années 50, fréquentant la plupart des grandes salles parisiennes et même internationales, et tout en s'accompagnant de sa guitare, il se spécialise dans les airs latins romantiques. Il chante aussi bien en espagnol qu'en français, comme « Oe Pampero »,« Bolero Flamenco » et « La chanson du foulard ». En raison de la nouvelle vague yéyé déferlant dans les années 60, Pierre Mallard met alors un terme à sa carrière et se reconvertit dans l'enseignement du chant. Il a pour élèves de futurs artistes renommés tels que Gérard Berliner, Michel Leeb et Mylène Farmer. Ce chanteur de charme s'éteint le 12 décembre 2013.
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3: Bonjour à tous. Aujourd'hui, gros plan sur Benjamin Douba. Benjamin Douba, Paris, fait ses premiers pas sous les projecteurs en 2012 dans La Marque des Anges, avant de multiplier les rôles sur le petit et le grand écran. Révélé par la trilogie de films C'est quoi cette famille, C'est quoi cette mamie, puis C'est quoi ce papy. Il joue également dans Neuilly sa mère, avant de se faire un nom à la télévision. Il fait quelques apparitions dans Capitaine Marlowe et Tropique Criminel en 2019, où il interprète le rôle de Lucas pendant plusieurs saisons. On le retrouve également notamment au casting des séries de TF1 telles que Camping Paradis ou encore Balthazar. En juillet 2021, il fait son entrée dans le téléfilm à succès Ici tout commence, où il prête ses traits au personnage de Solal. On se retrouve très vite avec d'autres enfants.
4: Je suis privilégié parce que j'ai la chance extraordinaire de faire un métier que j'aime. J'ai donc le privilège d'avoir une certaine liberté. Donc, ce privilège que j'ai, à mon avis, ne peut se justifier que d'une manière possible, c'est si je peux arriver à prêter ma voix à ceux qui n'en ont pas, c'est-à-dire à ceux auxquels on demande toujours les sacrifices, le travail, et puis leur sang aussi.
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2: Né le 24 avril 1963 à Chalon-sur-Marne, Manos Solo est le fils du dessinateur Cabu. Après une adolescence difficile constituée de drogue et de délinquance, il devient en 1980 guitariste d'un groupe punk surnommé les Chihuahuas. Ce n'est que 13 ans plus tard que le Chalonnais parvient à enregistrer son premier album, intitulé « La marmaille nue », qui se vend à 100 000 exemplaires. Atteint du sida, il n'hésite pas à dénoncer clairement sa maladie et rencontre le soutien inconditionnel de son public. D'autres albums, pour la plupart dénonciateurs du malaise de la société, voient le jour, dont « Les années sombres »,« Frères misère », Dehors et les animaux. Le 12 novembre 2009, Manos Solo donne un concert à l'Olympia, comportant des chansons de son dernier album, Rentrer au port. Las, il s'agit de son ultime représentation, puisqu'il est hospitalisé juste après, à la suite d'une rupture d'anévrisme. Une nouvelle alerte l'emporte finalement à Paris le 10 janvier 2010. Cet écorché vif, très engagé, également passionné par la peinture et le dessin, comme son père, disparaît à l'âge de 46 ans.
3: Allez, viens.

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1: Il est 22h. 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
4: En Égypte, il y avait, je ne sais pas si maintenant c'est toujours la même chose, des jeunes filles qui s'appelaient Dalila. Et j'aimais beaucoup, j'aimais ce nom, et j'avais envie de m'appeler Dalila. D'ailleurs, je me rappelle, dans l'avion qui m'amenait du Caire à Paris, pour la première fois de ma vie, j'avais pris un avion aussi, eh bien, j'avais acheté un carnet, parce que pour moi, je croyais d'arriver à Paris, et puis Paris, c'était à mes pieds, hein, quand on est inconscient. Mais ça, c'est bien, c'est ça qui pousse aussi. Sinon, aujourd'hui, je ne l'aurais pas fait, peut-être. Et j'avais rempli ce carnet, mais rempli, je signais Dalila, Dalila. Déjà, je faisais des autographes. Quand je suis arrivée à Paris, bon, j'ai rencontré Alfred Machard, un écrivain actuellement qui est décédé, et qui m'a dit, mais ma petite fille Dalila fera beaucoup penser à Samson ici, il vaut mieux que vous enlevez le L et vous mettiez un D comme Dieu le Père, et c'est comme ça que c'est né Dalida.

Au départ, je faisais de la matière sonore. C'est-à-dire, je faisais de la, un son avec un piano, des percussions, des résonances, des réverbérations. En fait, ce qui m'a donné envie de chanter, parce qu'en fait, j'aime pas tellement les voix de chanteurs, et j'aimais encore moins la mienne. Mais la résonance m'attirait. Donc, c'était pas une voix de chanteur, c'était ni la voix, comme je vous parle maintenant, c'était une voix trafiquée. Et moi, sur tous mes albums, c'est moi qui fais mes voix, je les mélange avec des choses, mais j'aurais pas du tout envie de vous chanter une chanson a cappella. Je refuse. Quand on me demande, je refuse.

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l'espace. Le prix des livres a considérablement chuté. Les collections de poches s'adressent même aux plus jeunes qui les empilent un peu partout sans en prendre grand soin. Devant cette déferlante d'objets culturels ou ludiques, les enfants ne devraient plus connaître l'ennui. Malheureusement, il n'en est rien. La quantité de jouets bloque leur imagination. Ils errent parmi eux sans arriver à s'occuper. Les parents, de plus en plus affairés, trouveront alors la solution. La Mary Poppins des années 80, la télévision. Des postes portatifs aux couleurs vives s'intègrent au mobilier et offrent des heures de programme pour la jeunesse aux petits téléspectateurs. Une garantie de tranquillité pour les plus grands qui arrivent à faire taire leur mauvaise conscience devant l'addiction absolue de leur progéniture pour la petite lanterne magique. Et dans la playlist de 1990, on écoute le titre de Rock Voisine avec tes yeux, extrait du double album bilingue français-anglais de 1990, double du canadien Rock Voisine. Faisant suite à l'album Hélène, le premier CD est entièrement en français, le second entièrement en anglais. Les titres anglais ont également été publiés dans un album séparé intitulé Rock Voisine. Voici extrait de l'album double avec tes yeux, Rock Voisine.

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2: Né le 18 octobre 1963 à Sarcelles, Pascal Brunner est attiré par les imitations et a pour idole Thierry Leluron. Il remporte en 1983 un concours régional qui lui permet ainsi de se distinguer. Entre 1985 et 87, il devient animateur au Club Med, puis est découvert par le célèbre Guy Lux, qui l'incite à participer à l'émission humoristique La Classe en 1989. Durant la décennie suivante, Pascal Brunner est engagé par France Inter et devient chroniqueur dans Rien à cirer, puis animateur sur Europe 1 pour l'émission Brunner à vif. Entre 1994 et 1998, ce troubadour présente Facile à chanter, énorme succès sur France 3, puis Une famille en or sur TF1. Parallèlement, il s'adonne à la chanson et enregistre le CD intitulé Simplement, comportant les titres Le petit prince de la banlieue nord et De la cour d'école à la cour des grands. Dans les années 2000, ce touche-à-tout se produit fréquemment au théâtre, comme dans Une femme de trop, jouant à merveille le lieutenant Colombo. Las, en 2010, il est atteint d'un cancer de la gorge et déclare « Les tournées y ont décuplé cette avidité, le tabac et l'alcool en font partie. Sans cela, je n'aurais jamais eu de cancer. Quand on fait le con, on le paye. » Il parvient encore à publier le livre « Gloire, galère, cancer, je paye la note » avant d'être emporté par sa maladie le 26 février 2015 à l'hôpital Larcher de Nice.

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2: Né le 13 mai 1983 dans le département de l'Isère, Grégory Lemarchal est passionné par la chanson et participe en 1998 à l'émission surnommée « Graines de star ». Le jeune Savoyard s'inscrit en 2004 à l'émission de télévision de la Star Academy et parvient à remporter le trophée. Sa carrière est ainsi lancée et le jeune homme enregistre son premier album intitulé « Je deviens moi ». Comportant le titre à succès, écrit l'histoire, certifié disque d'or en France.

En 2005, il enregistre plusieurs singles, dont « Je suis en vie »,« Même si » et « Promets-moi ». Atteint de la mucoviscidose, Grégory Lemarchal meurt de sa maladie le 30 avril 2006 à Suresnes. Bourré de talent, âgé seulement de 23 ans, Grégory n'a pas eu le temps de terminer son second album, surnommé « La voix d'un ange ». Ce dernier est toutefois récompensé en 2008 à titre posthume du Platinum Award. Aujourd'hui, l'association Grégory Lemarchal récolte des fonds pour lutter contre la mucoviscidose.

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1: Il est 23h.
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1: Bonjour à tous. Aujourd'hui, gros plan sur Benjamin Douba. Benjamin Douba, Paris, fait ses premiers pas sous les projecteurs en 2012 dans La Marque des Anges, avant de multiplier les rôles sur le petit et le grand écran. Révélé par la trilogie de films C'est quoi cette famille, C'est quoi cette mamie, puis C'est quoi ce papy. Il joue également dans Neuilly sa mère, avant de se faire un nom à la télévision. Il fait quelques apparitions dans Capitaine Marlowe et Tropique Criminel en 2019, où il interprète le rôle de Lucas pendant plusieurs saisons. On le retrouve également notamment au casting des séries de TF1 telles que Camping Paradis ou encore Balthazar. En juillet 2021, il fait son entrée dans le téléfilm à succès Ici tout commence, où il prête ses traits au personnage de Solal. On se retrouve très vite avec d'autres infos.

En fait, cette chanson n'a pas été un succès discographique très grand. C'était pas une vente phénoménale chez Laurette. C'est quelque chose qui s'est passé en plein d'étapes. Mais au moment où elle est sortie, ça n'a pas été le rush dans les magasins pour. Ça n'arrachait pas la chanson, donc. C'est...

0: C'est plus tard, lorsque j'ai eu une autre chanson très forte qui s'appelait White is White,
1: oui.
0: Où là, les ventes de disques ont explosé. À ce moment-là, on a mis un visage sur mes chansons, mais jusque-là, je m'effaçais un peu derrière.

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Je rencontre Bruno Cocatrix et je rentre dans son bureau. Je lui dis, je suis une jeune fille israélienne et je suis connue, très connue en Israël. Je suis la vedette des comédies musicales 5 sur 5. Vous avez peut-être entendu parler. Alors je lui dis, maintenant je vais chanter à l'Olympia. Alors il me dit, écoutez, vous avez un disque en français? Je dis, ah non, mais en hébreu. Et je lui donne mes disques en hébreu. Alors il écoute une chanson, il me dit, c'est vrai, vous avez une jolie voix, très jolie voix. Alors il dit, quand tu vas chanter en français, tu reviens me voir.

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3: Né le 15 septembre 1908 à Bordeaux, Fred Addison étudie le piano et le violon avant d'acheter une batterie. Passionné par le jazz, il forme à l'âge de 18 ans avec des copains un petit orchestre de 5 musiciens. Petit à petit, ce groupe musical parcourt la France tout entière et finit enfin par investir Paris en 1931. L'orchestre parvient même à sonoriser plusieurs courts-métrages muets et des sketchs cinématographiques de Charlie Chaplin. Parallèlement, de nombreux disques sont gravés et les succès s'enchaînent, parmi lesquels « En cueillant la noisette »,« Avec les pompiers »,« Le petit train départemental » et « Quand un gendarme rit ». Fred Addison et son orchestre se produisent jusqu'à la fin des années 50 dans de très nombreuses villes en assurant également des thés dansants. Le chef d'orchestre Fred Addison s'éteint le 28 août 1996 à Paris.

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1: Il est minuit. 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

Le chanteur, il aime chanter. Bon, alors c'est peut-être un artiste lyrique, ou, mais c'est un chanteur. L'artiste, c'est quelqu'un qui veut chanter des choses bien précises et qui ne veut pas chanter n'importe quoi. Parce qu'il sait ce qu'il veut communiquer. Et il sait comment il veut le communiquer. Mais il y a le fond compte presque plus que la forme. Chacun sa spécialité, bien sûr. Le chanteur, lui, du moins qu'il chante, est content. J'exagère un petit peu, mais je suis pas très très loin.

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2: Né le 1er décembre 1950 à Montréal, fils du célèbre organiste-pianiste Lucien Etu, Daniel Etu apprend le piano dès l'âge de 4 ans. Petit Mozart du clavier, il enregistre à 11 ans son premier disque à l'orgue intitulé « La parade des soldats de bois ». Ce vinyle lui vaut immédiatement le grand prix du disque canadien dans la section enfantine. Il continue avec persévérance ses études musicales, notamment le piano et l'orchestration, et sort en 1972 son premier album instrumental intitulé « Daniel Etu joue Roger Whittaker ». Il accompagne aussi bien dans le courant des années 70 de très nombreux artistes de la chanson québécoise, comme René Claude, Véronique Béliveau et Michel Louvain, que des artistes français comme Charles Aznavour, Gilbert Bécaud et Mireille Mathieu. À partir de 1975 et parallèlement à ses fonctions de pianiste, d'arrangeur et de compositeur, Daniel Etu anime de nombreuses émissions de radio et de télévision, comme Les Tannants et L'Artichaut sur CFM TV. Il continue également à enregistrer des chansons ayant pour nom « La saison de l'amour »,« Je cherche une fille »,« Je danse avec lui » ou bien encore « Le cœur en quarantaine ». Atteint d'une hémorragie gastrique, le Québécois meurt subitement le 8 janvier 2008.

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2: Né le 10 mars 1931 à Drummondville, Georges Dor exerce plusieurs métiers, dont annonceur radiophonique et rédacteur de nouvelles, avant de tomber dans le monde de la chanson. En 1964, il accepte le défi de participer à un concours de chanteurs amateurs. Quelques mois plus tard, des amis lui décrochent un premier engagement professionnel à la Butte à Mathieu, célèbre cabaret québécois en ouverture du spectacle de Monique Lérac. Georges Dor travaille alors le piano avec acharnement et parvient à enregistrer plusieurs chansons, parmi lesquelles « Le vent », « Chanson pour ma femme » et surtout « La complainte de la Manique » en 1968, qui dépasse les 100 000 exemplaires vendus.

Parti de presque rien, le Québécois rencontre un succès de plus en plus pressant. Après une tournée parisienne aux Trois Baudets, il chante à Cannes en 1968, puis au théâtre Port-Royal de Montréal en 1970. Farouche partisan de l'indépendance du Québec, cet artiste engagé y consacre une bonne partie de ses chansons, comme « Levez-vous »,« Je suis Québécois », »,« Un homme libre » et « Le Québec est davantage ». Dans les années 90, il écrit des romans et 4 essais critiques sur l'état de la langue française. Atteint d'un cancer, il nous quitte le 24 juillet 2001.

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2: Né le 22 novembre 1950 à Bruxelles, Art Sullivan, de son vrai nom Mark Lienard van Lint de Jeude, est repéré par le producteur Jacques Verdonck, qui va lancer sa carrière. Le jeune Belge enregistre alors plusieurs tubes incontournables dans les années 70, comme « Petite fille aux yeux bleus »,« Adieu sois heureuse », »,« Une larme d'amour » ou bien encore « Donne, donne-moi ». En un peu moins d'un demi-siècle, il aura vendu plus de 10 millions de disques dans de très nombreux pays. Art Sullivan, atteint d'un cancer, nous quitte le 27 décembre 2019.

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1: Il est 1h. 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

0: peu importe ce qui se passe dans ma vie, effectivement, voilà, je croque la vie à pleines dents, je suis en vie, et puis je dis merde à tous ceux qui penseront le contraire.
1: C'est un merde à qui ? À ceux qui pensent que...
0: À ceux qui pensent que malade, c'est rester tranquillement chez soi, à rien faire de sa vie, et puis à se consacrer qu'à se soigner. Se soigner, c'est aussi bouger, c'est aussi vivre ses rêves, et c'est ce que je m'évertue à faire.
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Moi, j'ai des opérettes que j'ai jouées pendant 6 mois, 8 mois. Et bien, le dernier jour, je trouve encore un truc. C'est extraordinaire parce que je suis toujours à l'affût. Même avec mes camarades, je disais, mais pourquoi tu dis cette phrase qui devrait marcher, qui ne marche pas? Je sortais de scène, je les regardais, je dis, mais ça devrait marcher, ça. Alors, je les attendais à la sortie, vite fait, en attendant d'aller me changer. Je dis, si demain, tu le dis à l'envers, tu mets le verbe avant, ça va peut-être marcher. Et j'arrivais à faire marcher un truc, et j'étais contente, alors que ça ne me touchait pas personnellement, je veux dire. Mais c'est ça, c'est la recherche.

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2: Né le 1er octobre 1944 à Castres, Daniel Grohl, dite Dany, suit les cours de l'École des Beaux-Arts à Paris, avant d'être engagé au journal Jour de France, puis d'entreprendre une carrière de mannequin. En 1966, Dany passe avec succès une audition chez Pathé Marconi et enregistre un premier 45 tours intitulé « Garçon manqué ». 2 ans plus tard, elle se fait remarquer grâce à la chanson comique « Papa vient d'épouser la bonne ».
3: Papa.

Danny mène parallèlement une carrière au cinéma et joue dans plusieurs films, parmi lesquels Tumukumak, L'amour en fuite et Une affaire de femme. Discrète et mal dans sa peau, elle se retire dans sa maison du Vaucluse, où elle raconte ses années noires et sa résurrection. En 2001, elle revient sur le devant de la scène grâce à Étienne Dao, qui produit et chante avec elle la chanson « Comme un boomerang » écrite pour elle par Serge Gainsbourg en 1975. Je suis des

Alors qu'elle prévoyait de sortir un nouvel album surnommé « Attention, départ », Dani meurt d'un malaise cardiaque le 18 juillet 2022 dans sa résidence à Tours.

0: Alors ma biche, justement, je tiens à décevoir peut-être les gens qui croyaient que c'était une adaptation. Biche ma biche est une originale. Alors voilà comment ça s'est passé. Corbino, Jean-Claude Corbino, mon attaché de presse à l'époque, me dit « Est-ce que tu veux rencontrer celui qui écrit des paroles et des musiques pour ton idole Elvis Presley ?» Il s'agissait de Mantchouman. Voilà, Mantchouman que j'ai fait venir en France. C'est moi qui l'ai fait venir. Il m'a fait choisir entre les 3 ou 4 chansons qu'il avait amenées. Et donc, j'ai chanté « Biche ma biche », voilà.
1: Biche, moi, je m'imagine que ce sont de papillons bleus.
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Tonton Nestor, vous eûtes tort, je vous le dis tout net. Vous avez mis la zizanie aux noces de Jeannette. Je vous l'avoue, tonton, vous vous comportâtes comme un mufle achevé, rustre, fieffé, un homme du commun.

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0: Personne.
1: Moi, je crois que après avoir eu cette éducation très stricte et sévère, j'ai voulu éclater, faire tout le contraire de ce qu'on m'avait dit de faire. Tout d'un coup, ça m'a tellement paru invraisemblable que j'ai fait en excès dans l'autre sens. Et puis, je découvrais la vie, je découvrais les hommes. Je voulais toujours un mieux que l'autre. En fin de compte, je sais pas, je m'étourdissais un peu. Je m'éparpillais aussi. C'était pas très bien.

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1: Il est 2h. 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
4: Ce qui a été un peu décisive pour moi, c'était toute une tournée avec Serge Lama quand même et Marie-Paul Belle. Et donc là, j'étais enlevé de rideau, bien évidemment. Et c'est là que j'ai compris que c'était le métier que je voulais faire. Donc, et je me suis dit, on peut pas tricher, quoi. On peut pas chanter si au moins on n'est pas ce qu'on chante, ça vaut pas le coup de le faire. Donc c'est à partir de ce moment-là que j'ai fait une autre chanson et que j'ai rencontré Pierre Philippe, qui m'a amené dans un univers, disons, plus théâtral, tel que moi je pouvais concevoir un spectacle de chansons.
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